0: 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Laurent Blanchard.
1: Le guide suprême iranien Mojtaba Ramenei a avalisé le protocole d'accord signé entre les États-Unis et l'Iran mercredi. L'ayatollah déclare toutefois avoir une opinion différente sur la question. Donald Trump qualifie lui cet accord de victoire pour les États-Unis, ce qui n'est pas l'avis de nombreux analystes, jusqu'aux élus républicains qui jugent le protocole d'accord avantageux, notamment pour Téhéran. Le trafic maritime, lui, a pu reprendre hier dans le détroit d'Ormuz. 12,5 millions de barils de pétrole ont transité en à peine 24 heures, affirme le vice-président américain. Les diplomates des États-Unis et de l'Iran devaient se retrouver ce vendredi au Burgenstock, dans le canton de Nidwald. A priori, le rendez-vous est maintenu, mais beaucoup d'incertitudes subsistent. Les deux pays doivent entamer les négociations sur le nucléaire iranien. Le vice-président américain J.D. Vance a dit penser venir en Suisse ce week-end, mais cela pourrait changer parce que, selon ses mots, il n'est pas facile d'avoir des réponses d'un pays comme l'Iran. Situation toujours tendue au Liban, alors que l'accord entre les États-Unis et l'Iran prévoit la fin de la guerre dans toute la région. Des affrontements auraient eu lieu entre le Hezbollah et l'armée israélienne dans le sud du pays hier. Dans le même temps, le Premier ministre israélien Benjamin Netanyahou appelle à préserver la relation vitale avec les États-Unis. Une révolution à Cuba. L'Assemblée nationale a adopté cette nuit à l'unanimité un très vaste programme de réformes en faveur de l'économie de marché, du jamais vu depuis 70 ans sur l'île communiste qui traverse une crise économique profonde. Elle est aussi sous pression de Washington. Des entreprises d'État vont notamment pouvoir devenir des sociétés commerciales. Les particuliers pourront aussi ouvrir des comptes en devises. En Suisse, le Parlement rouvre finalement la porte au nucléaire. Revirement du Conseil national hier qui accepte à une très courte majorité un contre-projet du Conseil fédéral pour la construction de nouvelles centrales. La gauche, les Verts libéraux et une partie du centre ont dit non. Les Verts annoncent un référendum. En 2017, le peuple avait pourtant exclu la construction de nouvelles centrales. Les naissances sont toujours en baisse en 2025 en Suisse. Le mariage comme les divorces sont aussi en recul selon les chiffres de l'Office fédéral de la statistique hier. 78 200 naissances l'an passé, c'est un recul de 0,1% pour une centaine de bébés en moins. Baisse toutefois plus modérée que les autres années. Le MCG voulait limiter le nombre de frontaliers travaillant dans les postes stratégiques de l'État de Genève. Eh bien, son initiative parlementaire a été rejetée hier par le Grand Conseil. Les députés ont voté pour le principe d'un contre-projet. Le dernier mot reviendra au peuple. Marquer 2 buts devant les fans, devant ma famille, devant un stade incroyable, eh bien, c'est un rêve d'enfant. Ce sont les mots de Johan Manzambi hier, après son doublé à la Coupe du Monde de football. La Nati s'est imposée, entre autres grâce à lui, 4-1 face à la Bosnie-Herzégovine. La Suisse pointe ce matin à la deuxième place de son groupe après la victoire écrasante 6-0 du Canada face au Qatar cette nuit. C'est un temps assez ensoleillé, mais lourd qui vous attend ce vendredi. Des cumulus se forment en montagne dès ce matin, des orages avec d'importants cumulus de pluie possible ensuite. Il fera jusqu'à 32 degrés.
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0: 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Laurent Blanchard.
1: Jed Evans ne viendra pas en Suisse pour entamer les pourparlers en vue d'un accord final avec l'Iran. Annonce de la Maison Blanche il y a quelques minutes. Les États-Unis et l'Iran devaient aux dernières nouvelles se retrouver dès ce vendredi au Burgenstock dans le canton de Nidwald. Beaucoup d'incertitudes subsistaient jusqu'alors. La délégation américaine s'est préparée à partir à la première opportunité, mais la logistique de ces négociations n'a jamais été simple ni prévisible. Détaille le communiqué de la Maison Blanche. Le guide suprême iranien Mojtaba Khamenei a lui annoncé avoir avalisé le protocole d'accord signé entre les États-Unis et l'Iran mercredi, même s'il déclare hier soir avoir une opinion différente sur la question, sans plus de détails. Donald Trump, lui, qualifie cet accord de victoire pour les États-Unis, ce qui n'est pas de l'avis de nombreux observateurs et experts, et même de certains élus républicains qui jugent ce protocole d'accord avantageux pour Téhéran. Le trafic maritime a par contre pu reprendre hier dans le détroit d'Ormuz. 12,5 millions de barils de pétrole ont transité en à peine 24 heures, affirme le vice-président américain. Annonce alors que les réserves stratégiques de pétrole américaines ont atteint leur niveau le plus bas depuis 40 ans. Une révolution à Cuba. L'Assemblée nationale a adopté cette nuit à l'unanimité un très vaste programme de réformes en faveur de l'économie de marché. Un virage historique sur l'île communiste qui traverse une crise économique profonde et sous pression aussi de Washington. Du jamais vu depuis près de 70 ans. Des entreprises d'État vont devenir des sociétés commerciales. Les particuliers pourront aussi ouvrir des comptes en devises. En Suisse, après un revirement du national, le Parlement rouvre finalement la porte à la construction de nouvelles centrales en adoptant à une très courte majorité un contre-projet du Conseil fédéral. La gauche, le PVL et une partie du centre ont dit non. Les Verts et Verts ont d'ores et déjà annoncé un référendum. En 2017, le peuple avait exclu la construction de nouvelles centrales. Le ministère public vaudois va lui ouvrir une seconde enquête pénale à l'encontre de Valérie Dietli. Le rapport mêlant aurait éveillé des soupçons au sujet de mandats attribués à l'ancien président de la commission foncière rurale. La conseillère d'État centriste dit avoir toujours agi conformément au droit et dans l'intérêt de l'État. Je pense que je ne vais pas réussir à dormir cette nuit et peut-être qu'il nous écoute. Ce sont les mots de Johan Mantzambi hier soir après son doublé à la Coupe du Monde de football. La Nati s'est imposée 4-1 hier soir donc face à la Bosnie-Herzégovine avec un doublé du jeune voix de 20 ans. La qualification pour les 16e de finale est bien en vue après un match nul 1-1 face au Qatar. C'est encore une journée de chaleur qui nous attend ce vendredi. Journée assez ensoleillée avec la formation de cumulus dès ce matin en montagne, suivie d'orages débordants en plaine. Il fera jusqu'à 34 degrés demain samedi. Journée de chaleur et très ensoleillée pour ce week-end.
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1: Jedi Vance ne viendra pas en Suisse pour entamer les pourparlers en vue d'un accord final avec l'Iran, annonce de la Maison Blanche cette nuit. États-Unis et Iran doivent toutefois se retrouver ce vendredi au Bürgenstock. La délégation américaine s'est préparée, mais la logistique pour ces négociations n'a jamais été simple ni prévisible, détaille le communiqué. Le guide suprême iranien Mojtaba Khamenei a lui avalisé le protocole d'accord. L'ayatollah déclare toutefois avoir une opinion différente sur la question. Donald Trump affirme de son côté que cet accord est une victoire pour les États-Unis, ce qui n'est pas l'avis de nombreux analystes ni de certains élus républicains qui jugent le protocole d'accord avantageux pour Téhéran. Le trafic maritime, lui, a pu reprendre hier dans le détroit d'Ormuz. 12,5 millions de barils de pétrole ont transité en à peine 24 heures, affirme le vice-président américain. L'actualité de la nuit, c'est aussi un virage politique à Cuba. L'Assemblée nationale a adopté cette nuit et à l'unanimité un très vaste programme de réformes en faveur de l'économie de marché. Une révolution sur l'île radicalement communiste depuis bientôt 70 ans et qui traverse une crise économique profonde. Des entreprises d'État vont devenir des sociétés commerciales. Les particuliers pourront aussi ouvrir des comptes en devises. Le ministère public vaudois va ouvrir une seconde enquête pénale à l'encontre de Valérie Dietli. Le rapport Mélan aurait éveillé des soupçons au sujet des mandats attribués à l'ancien président de la commission foncière rurale. La conseillère d'État centriste dit avoir toujours agi conformément au droit et dans l'intérêt de l'État. Les vélos Longtail ne devront pas être munis de plaques d'immatriculation. Le National a enterré hier la motion du Genevois Mauro Poggia au Conseil des États et qui concernait aussi les vélos cargo. L'alerte canicule pourrait être prolongée au-delà de mardi, selon Météo Suisse. Il faisait jusqu'à 35 degrés hier jeudi à Sion, 30 à Delémont ou Lausanne. Le record de 1947 à 39,6 degrés pourrait d'ailleurs être potentiellement atteint dans les jours qui viennent. À signaler que dans le canton de Genève, les tout-petits de 1 et 2P seront dispensés d'école lundi et mardi s'ils le souhaitent. Les activités sportives et sorties scolaires sont aussi annulées ou reportées. Marquer deux buts devant les fans, devant ma famille, devant un stade incroyable, eh bien c'est un rêve d'enfant. Ce sont les mots de Johan Mantzambi hier soir après son doublé à la Coupe du Monde de football. La Nati s'est imposée, on vous le rappelle, 4-1 face à la Bosnie-Herzégovine. La Suisse pointe ce matin à la deuxième place de son groupe après la victoire écrasante 6-0 du Canada face au Qatar cette nuit. C'est un temps assez ensoleillé qui vous attend ce vendredi, mais un fond de l'air, on s'en est rendu compte encore hier, qui restera lourd. Des cumulus se forment en montagne dès ce matin, des orages débordant en plaine ensuite avec d'importants cumuls de pluie possibles. Il fera jusqu'à 32 degrés et puis samedi bien ensoleillé et très chaud encore puisqu'il fera jusqu'à 34 degrés.
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0: Après les informations, je vous retrouve en douceur. 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Laurent Blanchard.
1: L'incertitude plane ce matin sur le début des pourparlers entre les États-Unis et l'Iran au Burgenstock. Ces négociations portent notamment sur le nucléaire iranien. En tout cas, J.D. Vance a reporté sa venue en Suisse, annonce de la Maison-Blanche cette nuit. Selon un communiqué, la logistique pour ces négociations n'a jamais été simple ni prévisible et les plans pour les discussions techniques à venir n'ont pas été finalisés. Du côté iranien, aucune information n'a été diffusée quant à un éventuel voyage d'une délégation en Suisse. Le guide suprême iranien Murtaba Khamenei annonce quant à lui avoir avalisé le protocole d'accord. L'ayatollah déclare hier soir avoir une opinion différente sur la question mais ne donne pas de précision. Donald Trump affirme de son côté que l'accord avec l'Iran est une victoire pour les États-Unis. Avis pas du tout partagé par une partie des observateurs et même des élus républicains qui jugent le protocole d'accord avantageux pour Téhéran. Le trafic maritime, lui, a pu reprendre hier dans le détroit d'Ormuz. 12,5 millions de barils de pétrole ont transité en à peine 24 heures, affirme le vice-président américain. Annonce alors que les réserves stratégiques de pétrole américain ont atteint leur niveau le plus bas depuis 40 ans. L'actualité ce matin, c'est aussi une révolution à Cuba. L'Assemblée nationale a adopté à l'unanimité un très vaste programme de réformes en faveur de l'économie de marché. Un virage historique sur l'île communiste qui traverse une crise économique profonde et qui est sous pression de Washington. Du jamais vu en tout cas depuis près de 70 ans. Des entreprises d'État vont devenir des sociétés commerciales. Les particuliers pourront aussi ouvrir des comptes en devises. Après un revirement du national, le Parlement rouvre finalement la porte à la construction de nouvelles centrales en Suisse. Hier, en adoptant un contre-projet du Conseil fédéral, centrale nucléaire, le peuple avait exclu cette possibilité en 2017. Il sera amené à se prononcer une nouvelle fois. En Grande-Bretagne, le principal rival travailliste du Premier ministre Keir Starmer, Andy Burnham, a été élu député. Une victoire dans une circonscription du nord-ouest de l'Angleterre face à un candidat du parti d'extrême droite Reform UK, ce qui devrait lui permettre d'ouvrir la voie pour déclencher une élection interne dans l'espoir de conquérir Downing Street. Jonan Monzambi, homme du match hier soir, après son doublé à la Coupe du Monde de football. La Suisse s'est grâce à lui, entre autres, imposée 4-1 face à la Bosnie-Herzégovine. La Nati pointe ce matin à la deuxième place de son groupe après la victoire écrasante 6-0 du Canada face au Qatar cette nuit. Le Mexique, co-organisateur, est lui le premier qualifié pour les 16e de finale après sa victoire cette nuit 1-0 contre la Corée du Sud. Et puis le coup d'envoi de la 12e édition de Delémont BD aujourd'hui, 45 auteurs attendus pendant 3 jours. L'invité d'honneur, Gilles Roussel, alias Boulet. C'est encore une journée de chaleur qui nous attend ce vendredi, journée assez ensoleillée avec la formation de cumulus dès ce matin en montagne, suivie donc d'orages débordant en plaine avec des pluies abondantes par endroits. Attention donc, il fera jusqu'à 34 degrés demain samedi, journée de chaleur et très ensoleillée pendant tout le week-end.
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Bonjour, bienvenue dans Douceur. Pour cette heure matinale, je vous propose un voyage qui commence en Pologne avec un jeune pianiste prodige face à une des musiques les plus tendres de Frédéric Chopin.

Un aveu d'amour silencieux de Frédéric Chopin dans ce larghetto de son premier concerto pour piano. Amoureux d'une jeune cantatrice de Varsovie, il n'a jamais osé lui avouer ses sentiments, mais il les a confiés à l'instrument. Dans une lettre à son ami Titus, il écrit « J'ai peut-être malheureusement ma propre idéale que je sers fidèlement depuis 6 mois sans lui avoir dit un mot. » Vous avez entendu Daniil Trifonov jouer en soliste ce concerto avec l'Orchestre Philharmonique de Varsovie. Nous poursuivons cette émission en douceur sur RTS Espace 2 avec une sérénade pour orchestre de Wilhelm Steinhammer, c'est le final.

Une musique de Wilhelm Stenmark, compositeur suédois méconnu chez nous mais figure majeure en Scandinavie. Cette sérénade respire la lumière nordique de l'été, ces nuits blanches où le soleil ne se couche jamais vraiment. Vous avez entendu l'orchestre symphonique de Göteborg que dirigeait Herbert Blomstedt. On reste dans le nord, en Norvège, cette fois avec Grieg et deux de ses pièces lyriques jouées par Shani Di Luca.

Ces pièces lyriques de Grieg, ce sont des miniatures, des instantanées de la vie quotidienne, des paysages norvégiens, des souvenirs d'enfance. Grieg les appelait ces petites choses, mais elles sont devenues parmi ses partitions les plus aimées. Le Notturno que vous venez d'entendre évoque ces nuits d'été norvégiennes entre chiens et loups où la nature semble retenir son souffle. Shani Di Luca apporte à Grieg cette douceur particulière, presque méditative.

Kuskuskalike, en estonien, ça signifie « dors, dors, mon chéri », une berceuse traditionnelle estonienne, car vos pertes a harmonisé avec cette pureté cristalline qui le caractérise. Arvo Pärt est né en Estonie et toute sa musique porte cette mémoire des chants de son enfance, des cloches des églises orthodoxes, du silence des forêts baltes. Cette version a été enregistrée par Gidon Kremer et son orchestre Kremerata Baltica, composé de jeunes musiciens des Pays-Baltes, un hommage aux racines.

Ce quatuor prussien, Mozart l'a composé lors d'un voyage à Berlin. Il espérait obtenir un poste à la cour du roi de Prusse, Frédéric Guillaume II, qui était violoncelliste amateur. Et Mozart a donc écrit ces quatuors en mettant le violoncelle en valeur. Vous avez pu entendre comme il chante et comme il dialogue d'égal à égal avec les violons. C'était donc le premier mouvement du 21e quatuor à cordes de Mozart, joué par le quatuor Emerson. Sur RTS Espace 2, c'est la musique de Handel, tout de suite, avec Nathalie Dessay.

J'ai tant de tourments dans le cœur. Ces mots de la cantate Mon cœur palpite de Handel, il les a mis en musique lors de son séjour italien au début du XVIIIe siècle. Et cette cantate, c'est un monologue amoureux, une âme tourmentée par l'amour, partagée entre espoir et désespoir. Le hautbois dialogue avec la voix comme une seconde conscience. Nathalie Dessay apporte ici une fragilité bouleversante avec Emmanuel Haïm au clavecin et à la direction. Elle fait respirer chaque phrase comme une confidence. Nous restons un peu dans cette ambiance italienne avec une polka, la polka italienne, signée Serge Rachmaninoff.

Une petite pépite pour vous réveiller en douceur, la polka italienne de Serge Rachmaninoff, dans cette version inattendue avec mandoline, domra, un instrument traditionnel russe à cordes pincées et piano. Vous avez pu entendre Olga Dubovskaya et Olesya Salvitska au piano. On va terminer cette émission en douceur avec la chanteuse Yael Naïm.

Welcome home, rentrer à la maison, une invitation douce de Yael Naïm, cette chanteuse à la voix claire et fragile qui a conquis le monde avec cet album New Soul. Come home, ça parle de retrouvailles, de refuge, de ce lieu réel ou intérieur où on peut enfin poser ses valises et être soi-même. Les paroles disent « come home, cause I've been waiting for you for so long ». Voilà, c'est sur ces mots que je vous laisse et je vous dis à demain, même heure pour En douceur.

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1: Sandra Viscardi.
2: 4-1, et oui, pour son deuxième match à la Coupe du Monde de football, l'équipe de Suisse bat la Bosnie-Herzégovine 4-1. Joël Robert, la Suisse, a bien réagi après son entrée en matière pénible contre le Qatar.
3: L'équipe de Suisse, en effet, a réagi avec la manière, avec Manzambi qui a marqué 2 buts, Vargas un but, Djaka sur penalty, Mamic a marqué un but pour la Bosnie alors que le score était de 3-0. Le succès de l'équipe de Suisse est évidemment extrêmement important. Les Suisses ont été très bons depuis la 70e minute et l'entrée de Manzambi et de Vargas. Avant cela, c'était beaucoup plus moyen. Ces deux hommes ont donné du rythme et du poids à l'attaque helvétique et sont impliqués dans les 3 premiers buts. Avant cela, les Suisses ont peiné, ont douté, ne trouvaient pas de solution. Le jeu était lent et peu inspiré contre une équipe de Bosnie, c'est dire faible et sans idée. Les changements de Yakin cette fois-ci ont été payants et avec ce succès, l'équipe de Suisse a un pied en 16e de finale. Mathématiquement, elle n'est encore pas qualifiée, mais avec 4 points, elle devrait logiquement atteindre le tour suivant. Elle jouera la première place du groupe mercredi prochain contre le Canada. Le Canada qui a battu 6-0 le Qatar et qui pour l'instant est en tête du groupe. Joël Robert, RTS pour Los Angeles.
2: Et la République tchèque et l'Afrique du Sud ont fait match nul un partout. Sur les routes du Tour de Suisse, cycliste Tadej Pogacar a creusé son avance au général sur ses adversaires directs hier lors de la 2e étape remportée au sprint par le Français Romain Grégoire. Y aura-t-il vraiment des négociations au Birkenstock dès aujourd'hui entre l'Iran et les États-Unis sur la base du protocole d'accord signé mercredi? J.D. Vance, le vice-président américain, reste à Washington. Et côté Iran, le guide suprême Mojtaba Khamenei a approuvé avec des réserves le protocole d'accord. Au menu des discussions, donc, l'épineuse question du nucléaire iranien. Le texte met en avant la dilution d'uranium hautement enrichi, le tout supervisé par l'Agence internationale de l'énergie atomique. Alors Florian Parini, de quoi est-ce qu'on parle exactement ?
4: Pour qu'une bombe nucléaire explose, il faut un uranium enrichi à au moins 90%. Pour vous donner une échelle de comparaison, la teneur naturelle de l'uranium qu'on trouve dans les mines est de moins d'1%. L'Iran possède un stock d'uranium enrichi à 60%. Il ne peut donc pas, dans l'immédiat, produire une bombe nucléaire. L'idée retenue par les deux États est de mélanger l'uranium hautement enrichi avec de l'uranium naturel ou peu enrichi, tout comme finalement, on rajouterait de l'eau à un sirop trop corsé. Alors, 3 choses à retenir. Ce n'est pas nouveau, l'Iran avait déjà déclaré en février qu'il accepterait de diluer son stock d'uranium si toutes les sanctions prenaient fin. Le protocole d'accord est différent d'un accord, il exprime la volonté de collaborer ou de négocier, mais ne crée pas d'obligation juridiquement contraignante. Les termes de l'accord pourraient fortement évoluer, voire être révoqués. Pour finir, si l'Iran diluait son uranium, rien ne l'empêcherait de l'enrichir à nouveau.
2: Présenté par Donald Trump comme une grande victoire pour l'Amérique, le protocole d'accord est vilipendé par les démocrates et certains républicains qui le jugent trop avantageux pour Téhéran. L'Assemblée nationale cubaine a adopté cette nuit à l'unanimité un très vaste programme de réformes en faveur de l'économie de marché. C'est un virage à 180 degrés pour cette île communiste en proie à une profonde crise économique et mise sous pression par Washington. Parmi les mesures, l'autorisation de créer de grandes entreprises privées et l'autorisation pour les investisseurs étrangers d'investir aussi dans le privé et plus uniquement dans des co-entreprises avec l'État. À Londres, le Premier ministre Keir Starmer, plus que jamais sur un siège éjectable, son principal rival pour la tête du Parti Travail, Sandy Burnham, a été élu député hier. Cela lui ouvre la voie pour déclencher une élection interne dans son parti dans l'espoir de conquérir Downing Street. 2 enquêtes pénales ouvertes contre une ministre en une seule législature. Valérie Littli continue de bouleverser la politique vaudoise. Le ministère public va ouvrir une 2e enquête pénale à l'encontre de la conseillère d'État. En cause, le mandat de 10 000 francs qu'elle aurait octroyé en échange du retrait d'une plainte pénale. Une affaire qui avait été notamment pointée du doigt par la délégation des commissions de surveillance du Grand Conseil au début d'année. Sa présidente, la députée UDC, Céline Beau.
5: C'est plutôt une réaction de satisfaction, simplement satisfaction par rapport à notre rapport qui a quand même été pris au sérieux par le procureur, alors que Mme Dittli avait quand même annoncé dans les médias que ce rapport n'avait pas été effectué de manière sérieuse et neutre, et simplement aussi une réaction par rapport à Mme Dittli, que je pense que c'est bien que les choses soient tirées au clair et qu'on puisse vraiment savoir si elle était coupable d'une infraction ou pas.
2: Céline Beau avec Pierre Yeni et la conseillère d'État est déjà sous le coup d'une autre enquête pénale pour abus d'autorité. Rappelons qu'elle est toujours présumée innocente. L'initiative populaire contre des aliments produits à base d'OGM a échoué. Selon la chancellerie fédérale, il manque 600 signatures valables. Le comité d'initiative conteste le résultat. Il a déposé plainte pour soustraction de titres et abus de pouvoir. Le comité estime que 5000 signatures validées par les communes n'ont pas été comptabilisées par la Confédération. Selon des témoignages et un rapport confidentiel obtenu par la RTS, le harcèlement moral et sexuel est largement répandu dans les blocs opératoires du canton de Neuchâtel. De hauts cadres médicaux figurent sur la liste noire en main de la direction de l'hôpital cantonal et un sentiment d'impunité règne à l'interne. Mais pour Philippe Eckert, président de l'hôpital, des mesures ont été prises.
6: Nous avons vu un certain nombre de cadres, médecins et soignants. Ces entretiens ont été formalisés et nous avons évidemment posé un certain nombre d'objectifs à réaliser pour améliorer la posture et les aspects relationnels dans le bloc opératoire.
2: 17 personnes ont été recadrées, 8 départs ont été négociés ou imposés. Philippe Eckert répondait à Ludovic Rocky. La journée s'annonce orageuse, des précipitations d'abord en montagne qui pourraient déborder en plaine avec de forts cumuls de précipitations. 33 degrés au thermomètre, 34 demain, 35 dimanche avec des orages cantonnés à la montagne.
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Préparez votre thermorégulation par la stimulation des glandes sudoripares dans le contexte d'une exposition répétée aux ondes hertziennes. C'est l'une des mesures de votre service public en période de canicule. Si l'on n'a pas la main sur le robinet de votre cuisine, on l'a sur le robinet à musique. Très bonjour.

Trompette et timbales, toujours pour les cantates de louange chez Johann Sebastian Bach. Ici le premier numéro de Lobe den Herren, den mächtigen König. Johnny Lodgardiner à la direction des English Baroque Soloists et du Monteverdi Choir de Londres. Musique matin en musique jusqu'à 9h avec deux pauses d'hydratation, deux pauses fraîcheur, n'est-ce pas, dans cette première heure. D'abord à 7h20 pour boire un petit schluckre au robinet, encore lui, de notre concours hebdomadaire. Plutôt est-il quotidien, mais sa thématique est hebdomadaire. Nous refermons aujourd'hui un chapitre captivant sur le canton de Lucerne. Qu'est-ce que c'est rafraîchissant, Lucerne, dites donc, ne serait-ce que pour le lac? La réponse à cette question qui vous sera posée à 7h20, je le rappelle, vous sera donnée à 7h50, deuxième pause fraîcheur de la première heure. Puis après, en deuxième heure, il y aura d'autres pauses fraîcheurs aussi.

Bach revisité par Brad Mehldau. Ici, un extrait de ses propres variations sur les variations Goldberg. C'était du 7-4, boiteux, n'est-ce pas? 7h13, nous allons entendre un peu de Mozart avant de parler concours du Mozart de Salzbourg avec un extrait de sa sérénade Posthorn, c'est-à-dire corde postillon, un peu plus de prestance quand on le dit en allemand, une œuvre composée à l'été 1779 dont nous n'avons que peu d'informations. Les informations se cantonneraient, n'est-ce pas, à une période déjà, on est à la fin d'une année universitaire, c'est une œuvre qui était aussi une finale musique qui aurait été achevée au moment où on donne les diplômes. C'est là qu'on voit à quel point cette programmation est ancrée dans le contemporain, n'est-ce pas? On est au plus proche des événements. D'ailleurs, vous avez vu ça, 4 à 1 quand même, hein, extraordinaire, non, double. Alors ça, c'est de l'équipe, la Nati se réveille. Disons encore à propos de cette œuvre de Mozart qu'elle a été créée le 3 août. Ce qui n'est pas tout à fait contemporain, mais enfin, on ne peut pas non plus tout faire. Nous allons donc entendre le troisième mouvement de cette sérénade corde postillon, un concertante qui remplace le petit concerto pour violon d'habitude inclus dans la sérénade salzbourgeoise à cet endroit-là. Nous entendons la Kölner Akademie sous la direction de Michael Alexander Willens.

0: La Kölner Akademie sous la direction de Michael Alexander Willens dans le troisième mouvement de la sérénade pour orchestre Posthorn, que chez le 320 de Wolfgang Amadeus Mozart. 7h22 tout pile, nous allons passer à la séquence ludique de cette émission. Cette semaine, nous parcourons le canton de Lucerne. C'est un peu notre tour de Suisse à nous.
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0: Et puisqu'il s'agit de la première pause rafraîchissement de cette matinale, partageons un document radiophonique archivé en 1996 dans les bunkers de la radio-télévision suisse. Juste histoire de prendre un petit peu l'air, n'est-ce pas? Voilà.

Voilà, il me semble que c'est amplement suffisant. Ça fait un petit coup d'air, hein. Ça fait toujours baisser la température corporelle de 0,5 à 1 degré. Vous reconnaissez naturellement l'environnement sonore du bateau à vapeur Stadt Luzern, n'est-ce pas? Sur le pont extérieur côté première classe, me permets-je de préciser, mais enfin je pense que ce n'était pas tout à fait nécessaire. Venons-en à la question de ce matin. Une coutume fascinante et peu connue s'exprime chaque année le jour de la Saint-Fridoline, Sankt Fridolin, dans la commune d'Ermensee. En quoi consiste cette tradition à la Sankt Fridolin? Vous le savez? Eh bien, vous envoyez votre réponse à matinconcours@rts.ch. La réponse vous sera donnée avec ses nombreux détails vers 7h50 et nous tirerons au sort le gagnant ou la gagnante qui remportera les bons paillots libraires de ce matin. Bonne chance!

Rythme de Sicilienne dans ce troisième mouvement du deuxième trio pour piano, violon et violoncelle en fa majeur, opus 8 tante de Robert Schumann. Nous écoutions le trio Oberon. Il est 7h29, et si nous écoutions du Jean-Joseph Casanea Mondonville, qu'on écoute assez peu, je trouve. Trop peu, sans doute. Un monsieur né en 1711, qui naquit à Narbonne. Il fut notamment, dès 1740, sous-maître de la chapelle royale. Dans le domaine du théâtre, il a beaucoup composé, par exemple son ballet héroïque Le Carnaval du Parnasse, et puis des opéras-ballets, à l'instar de ceux de Rameau, Bacchus et Erigone, Vénus et Adonis, Titon et L'Aurore, grand succès, mais aussi grande querelle, comme la querelle des bouffons dans laquelle il était impliqué. On a pu dire de lui, oui, parce qu'on a dit des choses de lui, figurez-vous. Jamais le grand Rameau, si supérieur à Monsieur de Mondonville, n'a vu dans sa plus grande gloire accueillir ses pièces les plus brillantes avec des transports si outrés. C'est rude quand même. Il dirige également l'orchestre du concert spirituel, où il introduit des nouveautés, notamment dans le genre du concerto pour orgue, dans le domaine de l'oratorio également, à l'heure où en France on ne connaît ni les cantates, ou plutôt les oratorios de Bach et de Handel. Il fonde un nouvel oratorio français avec les Fureurs de Saül. Et puis dans le domaine de la musique instrumentale, une chose assez particulière, alors qu'on abandonnait les sonates en trio tombées en désuétude, il publie ses pièces de clavecin en 1734 en sonate avec accompagnement de violon. Donc c'est l'inverse. Contre-intuitivement, c'est pas le violon qui est accompagné du clavecin, mais le clavecin qui est accompagné du violon. Nous allons entendre de Monsieur de Mondonville une gigue tirée de sa quatrième sonate en symphonie pour ensemble instrumental.

La gigue de la quatrième sonate en symphonie de Jean-Joseph Cassanea-Mondonville, Marc Minkowski à la direction des musiciens du Louvre. 7h34, et si nous revenions une dernière fois cette semaine sur Rigoletto, oui, opéra de Giuseppe Verdi qui est à voir en ce moment à l'Opéra de Lausanne, une magnifique coproduction, une distribution canonissime, un chœur excellent, un plateau et une fosse menée avec beaucoup d'inspiration par Giulio Cilona, jeune Kapellmeister belgo-américain, puisque c'est son titre, qui sait offrir son profil gauche au public quand il referme un point d'orgue. C'est un peu du cinoche, mais le théâtre chanté n'impose-t-il pas un peu de panache suranné? Certes. Aujourd'hui, nous traversons le troisième acte de Rigoletto. Disons-le tout de suite, c'est ici que la dramaturgie de Catherine Ayou-Nicolas, mise en scène par Richard Brunel, pêche un peu par son incohérence avec le livret. Tout le propos du piège tendu au duc de Mantoue, de la tempête annonciatrice du drame et du sacrifice de Gilda, perd de sa force. On reste dans les coulisses d'une compagnie de ballet dont le directeur fait la pluie et le beau temps à coups de braguette, donc difficile de croire que celui-ci ne reconnaît même pas son propre sécu, le type qui l'engage et qui est le spadassin spar à foutchiller chez Verdi. Globalement, les répliques n'ont plus aucun sens et l'intrigue en prend un coup. C'est un peu dommage, sachant à quel point les deux premiers actes fonctionnent bien. C'est une concession à faire, donc, pastille qu'on avale volontiers grâce à la qualité des exécutants. Donc, dans le livret de Francesco Maria Piave, le livret original, voilà le topo au troisième acte. Rigoletto tente un piège au dépravé duc de Mantoue, avec le concours de l'égorgeur Spar à Fucile. Ce dernier tient une auberge façon Macabane au Canada, Canada 6-0 Canada, non ? Avec sa frangine Maddalena. Sa petite entreprise à lui, Spar à Fucile, c'est de faire faire le tapin à Madon pour de semblant, bien entendu. Madon qui attire l'égulu qu'on le paie pour buter. Vous voyez un peu le fonctionnement, assez rudimentaire mais diablement efficace. Planqué, Rigoletto et Gilda assistent à la scène de séduction qui révèle les manières bruelesques du duc dans un quatuor du meilleur Verdi.

Sublime quatuor au troisième acte de Rigoletto, sans doute pas la meilleure prise de son qu'il existe, mais dans tous les cas l'une des meilleures versions. Piero Cappuccilli était Rigoletto, Gilda c'était Ileana Cotrubas, le duc de Mantoue Placido Domingo et Maddalena, la sœur de l'égorgeur Sparafucile, Elena Obrazova. Chaque personnage évolue dans son univers, des univers qui se croisent et se touchent parfois. C'est la trajectoire émotionnelle de chacun qu'on entend se déployer dans ce quatuor. Puisque nous avons un peu de temps, il n'est que 7h42, tiens, allons au bout de ce mélodrame, faisons mourir Gilda, s'il vous plaît. La sœur du tueur Sparafucile, Maddalena donc, lutinée par le duc de Mantoue, tombe suffisamment sous son charme pour demander à son frère de l'épargner, ce qui est quand même le comble. Seulement, Rigoletto lui a déjà filé un acompte de 10 piastres sur la somme pour le tuer. Il est un peu embêté. Magnanime, Sparafucile annonce « Si avant minuit, un malheureux entre dans l'auberge, bon, je le buterai en lieu et place du duc. De toute manière, je mettrai le corps dans un sac. Mon client en verra que du feu. Et puis, je tiens quand même à ma réputation, je suis égorgeur, pas escroc. » Le type a quand même le sens du devoir et de l'échange. Ce malheureux dont il parle, ce sera une malheureuse, car Gilda entend tout. Et malgré le temps qui a passé, elle est toujours amoureuse du duc. Elle sait que le duc mourra, puisque personne ne passera, c'est un coin complètement paumé. Courageuse, elle se déguise en clodo et toque à la porte. Le spadassin l'attend derrière, et puis, il n'y a plus rien à dire. Enfin, si, scène d'horreur absolue quand Rigoletto récupère son sac à Maccabée et qu'il entend le duc chanter « La donna è mobile » que nous n'avons pas écouté parce que je crois que c'est bon, tout le monde la connaît. S'il chante, c'est qu'il vit le duc. Mais qui donc est dans le sac? Eh bien, c'est sa fille. C'est l'enfer. Gilda est encore juste assez vivante pour chanter son adieu.

La maledizione. Et c'est la fin de Rigoletto. Ileana Cotrubas en Gilda, mourante et morte. Placido Domingo dans le rôle titre. Ils étaient accompagnés des Wiener Philharmoniker sous la direction de Carlo Maria Giulini. À noter que Rigoletto est à voir en ce moment à l'Opéra de Lausanne et que Gilda, campée par Marylis, n'est pas assassinée, mais qu'elle s'accorde le privilège de se suicider.

0: Martin Fröst à la clarinette accompagné du Tapiola Sinfonietta sous la direction de Jean-Jacques Kantoroff dans le quatrième mouvement, Rondo, du quintette pour clarinette et cordes en mi bémol majeur de Carl Maria von Weber dans un arrangement pour clarinette et orchestre à cordes. Carl Maria von Weber l'itinérant, Carl Maria von Weber l'amateur de clarinette et clarinette farceuse aussi, c'est sans doute pour ça qu'il aimait beaucoup cet instrument. C'est une réalité historique à laquelle il faut se confronter, même s'il n'est que 7h51. L'heure, chers amis, de marquer une seconde ou plutôt une troisième pause fraîcheur dans cette première heure de matinale avec la réponse à la question du concours.
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0: Pour se souvenir de toujours bien s'hydrater, même en début de journée. Une coutume fascinante et peu connue s'exprime chaque année le jour de la Saint-Fridolin dans la commune d'Hermensee. En quoi consiste cette tradition? C'est la question qui était posée un peu plus tôt. Pour un vendredi, c'est assez tranquille, on va dire. Donc on situe Hermensee rapidement, c'est 6294, code postal, ça se situe entre les lacs de Alville et Baldegue, au nord du canton de Lucerne, on n'est pas très loin de la frontière argovienne. Je crois qu'on va tout de suite passer à la réponse. Il s'agit d'une coutume pratiquée le 6 mars, qui s'intitule « Lichterschwemmen ». On peut traduire ça par « inondation de lumière ». Et c'est l'une des fois où le français doit céder la place à l'allemand pour la poésie. C'est-à-dire un lâcher de bougies allumées sur la rivière. Claire nous dit avec beaucoup d'esprit que c'est pas « smoke on the water », mais « lights on the water ». Quelques informations supplémentaires au sujet de ce déluge de lumière. Le 6 mars, donc, jour de la Saint-Fridolin, Sankt Fridolin, ce sont les écoliers qui se rassemblent au cœur du village, près du ruisseau d'Ab, pour illuminer le fleuve d'une merveilleuse lumière. Alors il y a tout un dispositif qui laisse supposer que des arbres illuminés naviguent sur les eaux. C'est très sympathique, ça a un côté Noël peut-être aussi. Fridolin, c'est un moine itinérant, l'un des premiers, qui a consacré sa vie à la diffusion du message des évangiles. La légende raconte que ce Sankt Fridolin a fait étape à Hermensee lors de son voyage en amont du fleuve. Donc la tradition des lumières flottantes est née en sa mémoire, n'est-ce pas? Parmi les dizaines et les dizaines et les dizaines de bonnes réponses reçues ce matin, puisque vous êtes toujours très nombreuses et nombreux à participer à ce concours, c'est celle d'Eugène d'Yverdon-les-Bains qui a été tirée au sort. Yverdon-les-Bains, Eugène le Lacustre, hein, finalement, peut-être que c'est pas un hasard si c'est vous ce matin. Je vous félicite, c'est vous qui remportez les bons Payot Libraire de ce matin.
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0: Démarrer la journée, le torse bombé avec le deuxième mouvement de la 5e symphonie de Ludwig von Beethoven. Maris Jansson, c'est la direction de l'orchestre de la Bayerische Rundfunk de Munich. Vous écoutez Musique Matin sur RTS Espace 2, voici les infos de 8h.
1: Sandra Viscardi.
2: Les pourparlers entre les États-Unis et l'Iran sont reportés. Deux jours à peine après la signature d'un protocole d'accord, les négociations prévues au Birkenstock dans le canton de Nidwald sont ajournées. Violette Quentin, notre envoyée spéciale, nous donne des détails.
3: Les discussions prévues au Birkenstock n'auront, et je cite, pas lieu comme prévu. C'est ce qu'a annoncé ce matin le département fédéral des affaires étrangères suisse. Les représentants des médias, nous avions rendez-vous à 10h ce matin devant l'hôtel, mais ce rendez-vous, il a été annulé. Donc oui, ça augure assez mal. Et cette nuit, la Maison-Blanche a annoncé qu'elle annulait la présence du vice-président américain J.D. Vance à cette séance de négociation. Une agence de presse iranienne rapporte que Téhéran a besoin de voir des signes concrets de la mise en œuvre de l'accord de la part des États-Unis avant de se présenter à la table de négociation. Donc, leur présence était, elle aussi, déjà très incertaine. Et il y a le média américain Axios qui cite une source américaine qui dit que les discussions pourraient être annulées puisque l'Iran accuse Israël d'avoir violé le cessez-le-feu en menant des frappes au Liban. Rappelons que le premier ministre israélien Benjamin Netanyahou s'oppose à l'accord entre l'Iran et les États-Unis.
2: Et le Hezbollah a annoncé hier des affrontements entre ses combattants et l'armée israélienne dans le sud du Liban, quelques heures après des frappes israéliennes qui ont fait 3 morts. De nouvelles frappes israéliennes ont lieu en ce moment même. Ils ont corrigé le tir, les hommes de Murat Yakin, à la Coupe du monde de football. À Los Angeles, l'équipe de Suisse a battu la Bosnie-Herzégovine 4-1. 4 buts inscrits dans le dernier quart d'heure grâce aux remplaçants Johan Manzambi et Ruben Vargas. Avant cela, les Suisses ont peiné. Écoutez le soulagement du défenseur Manuel Akanji.
4: Ouais, on a dû rester patiente parce qu'en première mi-temps, on a eu beaucoup d'occasions, mais on n'a pas bien fini. On n'a fait pas les bonnes décisions, mais on a parlé en mi-temps. On a dit de rester tranquille et en deuxième mi-temps, on a bien joué. Ouais, les remplaçants, ils ont bien joué. Tous les 4 ont fait ou les 5 ont fait une bonne différence sur le match. C'était important de gagner aujourd'hui, mais aussi si on fait un match nul et on gagne le dernier match, on doit être premier dans le groupe. Ouais, on a fait une bonne réaction après le premier match parce qu'on a eu beaucoup d'occasions aussi au premier match, mais on n'a pas fini les actions. Aujourd'hui, on a fait ça meilleur qu'en premier match. Ouais.
2: Et le prochain match des Suisses, ce sera vendredi à Vancouver contre le Canada, lequel a battu le Qatar 6-0 hier soir. Le Français Romain Grégoire a remporté au sprint hier la 2e étape du Tour de Suisse cycliste. Mais Tadej Pogacar reste en jaune. Le Slovène a même creusé son avance sur ses poursuivants. Sa compagne Urszka Zigart, elle, par contre, a chuté dans le final de l'étape du Tour féminin et elle s'est cassée la mâchoire. En tennis, Victoria Golubic qualifiée pour le quart de finale du tournoi sur gazon de Nottingham. La Zurichoise a battu en 3-7 la Turque Zeynep Sönmez, prochaine adversaire de Victoria Golubic, l'Américaine Anne Lee. Un nouvel épisode dans l'affaire Valérie Dietli. Le ministère public vaudois va ouvrir une nouvelle enquête pénale à l'encontre de la conseillère d'État. En cause, le mandat de 10 000 francs qu'elle aurait octroyé en échange du retrait d'une plainte pénale. Et cela alors que Valérie Dietli est déjà sous le coup d'une autre enquête pénale pour abus d'autorité. Réaction de la députée socialiste Oriane Sarrazin, elle est présidente de la commission de gestion.
5: Ça donne une image qui est quand même assez questionnable de la politique. Et puis nous, les politiciens et politiciennes de gauche, de droite, du centre, tous et toutes, on a besoin que les gens aient confiance en ce qu'on fait. Donc on doit, peu importe quel rôle politique on doit être exemplaire. Le fait que des enquêtes soient ouvertes ne peut pas permettre actuellement une destitution d'un conseiller d'État. Donc est-ce que c'est trop? C'est surtout en fait au peuple d'en juger.
2: Oriane Sarrazin avec Johan Rittner. Valérie Dietli, rappelons-le, est toujours présumée innocente. Et le Grand Conseil Genevois lui a refusé l'entrée en matière sur le projet de budget de l'État 2026 bis. Le canton va donc continuer à fonctionner jusqu'à la fin de l'année sous le régime des 12e provisoires. Et les députés sont par contre entrés en matière pour les comptes 2025 et leurs bénéfices de 50 millions. De francs. Les personnes les plus riches du monde ont un impact considérable sur la destruction de la nature. Selon une étude publiée hier dans la revue Communication Sustainability. Déplacements fréquents en avion, voitures très émettrices. Leur comportement de consommation cause plusieurs milliers de milliards de dollars de dégâts par an. Des coûts qui dépassent largement les déficits de financement internationaux en matière de climat et de biodiversité. La Suisse remonte toujours en alerte canicule. Les températures vont encore dépasser les 30 degrés aujourd'hui. De quoi mettre au défi les écoles, notamment en ville de Fribourg par exemple. Dans le vieux bâtiment du cycle d'orientation de Jolimont, la chaleur est difficile à supporter. Des pavillons d'ombrage ont été installés dans la cour d'école pour apporter un peu de fraîcheur aux plus de 800 élèves. Mathieu Fonvis est l'adjoint de direction de l'établissement.
6: Dans le bâtiment de 1970 en particulier, c'est un défi. C'est un bâtiment tout en béton. C'est difficile de faire travailler les élèves comme si les conditions météorologiques étaient normales, si je veux dire. Et puis de pouvoir sortir de sa classe, d'être dans un autre cadre, dans un air un peu plus frais. C'est vrai qu'on remarque qu'au niveau motivation et engagement dans le travail, c'est un petit peu mieux. Donc on doit même penser maintenant un petit peu réguler, si je peux dire. Donc trouver un système pour que les gens ne se marchent pas dessus ou bien soient d'accord de partager ces espaces qui ne vont pas pouvoir contenter nos 42 classes.
2: Mathieu Fonvis avec Mehdi Piquant. À Genève, les premières et deuxièmes primaires pourront rester à la maison lundi et mardi à cause de cette chaleur. Oui, c'est que la vie de canicule de degrés 3,5 par météo suisse court jusqu'à mardi. Ce vendredi sera orageux, surtout en montagne, mais avec des débordements en plaine, de fortes précipitations et beaucoup de vent selon les endroits, 33 degrés. Pour le week-end, les orages resteront en montagne, mais la chaleur va s'intensifier en plaine, 35 dimanche.
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0: Bienvenue dans cette deuxième heure de Musique Matin. À 8h45, l'actu musique, on va parler musique au cinéma avec Pascal Knorr. Et nous reprenons le fil de cette émission avec une nouveauté du disque. Chez Signum Classics, le baryton Roderick Williams et le quatuor Carducci livrent un enregistrement du cycle de Lieder Die Schöne Müllerin de Franz Schubert dans un arrangement du vocaliste britannique écrit pour l'occasion. La Belle Meunière, c'est 1823, Schubert a 26 ans, il fait connaissance avec la maladie. Ce recueil de 20 Lieder est le premier de cette forme-là pour l'Autrichien qui est alors déjà l'auteur de 300 Lieder.

0: Das Wandern qui nous donnera des idées de randonnée, peut-être. C'est à voir. Roderick Williams est l'auteur de cette version pour baryton et quatuor à cordes de La Belle Meunière de Schubert, dont on entendait le premier numéro, Das Wandern. Alors justement, pas transcription, mais arrangement. Pour passer du piano qui accompagne au quatuor, il faut retoucher et parfois composer. Williams dit « Le processus de transcription était relativement simple, car les textures pianistiques de Schubert contiennent de nombreuses indications pour l'écriture à plusieurs voix. » Le violoncelle assure évidemment la ligne de basse et le second violon et l'alto se partagent souvent l'harmonie. Il me restait parfois le premier violon disponible pour des contre-mélodies. C'est là que je dépassais le plus souvent mon rôle de transcripteur pour devenir un compositeur en herbe. J'ajoutais occasionnellement des lignes mélodiques chantantes au sommet de la texture. Ces contre-mélodies, comme il dit, parviennent ainsi à remplir un rôle presque programmatique, celui de la meunière, désespérément absente du récit. Car cette histoire n'est rien d'autre que celle d'un mirliton déçu par une belle, baigné des poncifs romantiques tels que l'eau, l'autorité du père et la consolation dans la mort. Williams déclare ensuite « J'espère être resté fidèle au style et à l'esprit de Schubert. Pas de pizzicato à la Bartok ni de micro-accordage ici. À l'esprit, oui, au style peut-être un peu moins. Le lyrisme typique de Schubert, das Singende, das Liederliche, ne fait pas défaut, mais sans doute que Schubert aurait cherché par exemple plus d'amplitude dans ses positions d'accords, des figurations moins pianistiques, car ce qui est dramatique au clavier ne l'est pas à la sackboute, et donc pas non plus au quatuor à cornes. C'est particulièrement criant dans Der Neugierige ou Des Baches Wiegenlied. Dommage pour le Schubert à cordes, mais heureusement la démarche n'était pas de faire un pastiche schubertien, tant s'en faut. Pour l'arrangeur, c'est plutôt une manière d'hommage. Certains leaders sont mieux lotis, comme Morgengruß, dont on peut varier peu de paramètres avec effet. Ici, Williams orchestre intelligemment et différemment selon la reprise et donc selon le texte.
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Morgan Gross, huitième lead de la belle meunière de Schubert, le baryton Roderick Williams avec le quatuor Carducci dans une version arrangée par le chanteur. Un mot d'opinion encore sur cette meunière qui vient s'ajouter une immense pile d'enregistrements au sommet de laquelle on trouve des versions incontournables, Fritz Wunderlich, DFD ou encore Jonas Kaufmann pour ne citer que. Roderick Williams a d'ailleurs gravé le cycle avec piano en 2019 pour Chandos. Il possède une très belle intonation, son phrasé est souple, élégant. Il manque parfois un peu de brillance dans les leaders les plus rapides, notamment quand le débit devient quasi rossinien. On sent que l'allemand n'est pas tout à fait sa langue maternelle.

Roderick Williams dans cette Eifersucht und Stolz, jalousie et fierté, extrait de La Belle Meunière de Schubert. Ce cycle arrangé par ses soins avec accompagnement de quatuor est peut-être le début d'une production de plus large ampleur, comme semble le suggérer la pochette, sans plus d'informations. On se réjouirait d'entendre un Winterreise ou un Schwanengesang dans lequel le baryton sexagénaire tiendrait différemment la posture, car un jeune poète épris, comme dans cette belle meunière, pour un homme de 61 ans, c'est peut-être un peu tard. Une très belle proposition, pour résumer, pas la meunière la plus mémorable au disque, mais une vraie valeur ajoutée à ce chef-d'œuvre qui trouvera à coup sûr sa place en récital.

Ach, unten da unten die kühle Ruhe, là en bas, tout en bas, le repos. Bien au frais, c'est une forme de pause fraîcheur, encore une, mais celle-ci est schubertienne. Der Müller und der Bach, 19e lied du cycle de la belle meunière de Schubert. On découvrait ensemble ce matin ce nouveau disque paru chez Signum Classics du baryton Roderick Williams et du quatuor Carducci.

La sérénade andalouse de Manuel de Falla, interprétée par Alicia de la Rocha. 8h34, ne serait-ce pas le moment pour une nouvelle pause rafraîchissante, rafraîchissement, puisque nous avons des billets à vous offrir, eh oui.

Oui, c'est quelque part à mi-chemin entre un Disney et puis une pub avant une séance Disney. Pas trop bien où placer ça. Donc, les billets pour le samedi 27 juin prochain, une visite guidée au musée suisse de l'orgue avec concert d'orgue. L'ouverture de la visite se fait à 15h30 et puis à 17h15, le concert. C'est à Roche, dans le canton de Vaud. Timothée Ducharme à la Sacboute et Zeltsin Pérez à l'orgue, dans des musiques espagnoles exportées au Mexique par les conquistadors, de la musique mexicaine postérieure, qui est le résultat de la fusion entre ces deux axes, et de la musique européenne influencée par la découverte du Nouveau Monde. Sacboute. Orgue pour le samedi 27 juin. Si cette visite et ce concert vous intéressent, vous nous écrivez à musiquematin@rts.ch. Musiquematin@rts.ch. Et puis vous parlez encore de la fête de la musique tout court, puisque c'est ce week-end, un peu partout en Suisse et dans le monde. 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On sera placé au niveau de l'ancien arsenal, c'est en vieille ville, en face de l'hôtel de ville, en fait, la place où il y a les canons là. Peut-être le seul endroit où il fera frais sur Genève. Si vous êtes dans le coin, vous passez demain 13h30 et puis dimanche à 13h30 également et ce jusqu'à 19h pour vivre ensemble cette fête de la musique genevoise.

Les contrastes dramatiques du Sturm und Drang de Joseph Haydn dans le premier mouvement de sa 50e symphonie en Do majeur, avec cette première partie Adagio et la deuxième partie Allegro. Giovanni Antonini à la direction de l'orchestre de chambre de Bâle. C'est un extrait de cette ambitieuse et magnifique intégrale des symphonies de Haydn qui paraît tranquillement chez Alpha Classics.

Nous avons successivement entendu de George Gershwin une variation sur I Got Rhythm dans une version pour deux pianos d'une œuvre pour piano et orchestre. Katia et Marielle Labeck au piano. Et ici, une chanson traditionnelle anglaise, The Lincolnshire Poacher, les King's Singers, dans un très bel arrangement avec la flûtiste Nancy Aden. 8h46, voici le moment de parler musique à l'écran et du retour de Steven Spielberg à la science-fiction. Depuis le 10 juin dernier, vous pouvez en effet découvrir son nouveau long-métrage. Il s'appelle Disclosure Day et c'est un retour aux premières amours du réalisateur qui revisite le thème des extraterrestres déjà évoqué dans ses Rencontres du troisième type et E.T. l'extraterrestre. Et encore une fois, c'est John Williams, son compositeur fétiche, qui en compose la musique, alors que le maestro est désormais âgé de 94 ans. Une longévité qui impressionne, ce que nous raconte Pascal Knorr.

Disque je dis, c'est la 30e fois que Steven Spielberg et John Williams collaborent. On ne présente plus ce duo légendaire, cette relation artistique exceptionnelle qui dure depuis plus de 50 ans. Elle commence avec Sugarland Express en 1974 et elle continue avec Les Dents de la Mer, trois épisodes des Indiana Jones, Jurassic Park, La Liste de Schindler, Il faut sauver le soldat Ryan. Aujourd'hui, à 94 ans, John Williams est officiellement à la retraite. Pourtant, le voilà qui fait une exception pour son ami Spielberg. Disclosure Day, un blockbuster qui nous raconte comment Emily Blunt et Josh O'Connor luttent contre une agence qui dissimule des preuves de présence extraterrestre sur Terre. Un sujet qui n'est pas nouveau pour Steven Spielberg et John Williams, on se souvient de cette musique.

Nous sommes en 1977. Deux ans après le succès délirant des Dents de la Mer, Spielberg réalise son rêve et affiche sa passion pour les ovnis. C'est Rencontre du troisième type, un film qui imagine le premier contact entre l'humanité et une race extraterrestre. Pour la musique, Spielberg embarque John Williams, son nouveau compositeur fétiche. Celui qui avait rendu menaçant un requin presque invisible trouve cette petite mélodie géniale de 5 notes qui permet aux scientifiques de communiquer avec un gigantesque vaisseau spatial à la fin du film. Sorti la même année que La Guerre des Étoiles, Rencontre du troisième type fait un carton. En 1982, Steven Spielberg revient aux extraterrestres avec une variation plus grand public. C'est E.T. l'extraterrestre qui rafle aussi la mise au box-office et qui enchante des générations de cinéphiles. Encore une fois, la musique de John Williams, symphonique et gracieuse, fait des merveilles. Elle est récompensée par un Oscar.

44 ans après E.T. l'extraterrestre, nous sommes en 2026. Bientôt octogénaire, Steven Spielberg continue à produire et réaliser régulièrement des films. Mais John Williams, à 94 ans, a pris sa retraite. Sa dernière partition pour le cinéma remonte à 2023 et c'était pour les Fablemans de Spielberg. Il est pourtant encore très actif dans le domaine de la musique de concert. On lui doit récemment un concerto pour piano et orchestre, ainsi qu'une composition originale pour le départ de Gustavo Dudamel de la direction artistique de l'Orchestre Philharmonique de Los Angeles. Mais John Williams a tourné la page de la musique de film, qui demande trop de temps et d'énergie. C'est pourquoi quand Spielberg annonce la production de Disclosure Day, un film à grand spectacle sur la thématique des extraterrestres, on s'interroge. John Williams a-t-il encore les ressources pour composer et enregistrer la musique d'un blockbuster ? Prudent, le compositeur propose à Spielberg des alternatives. Il lui donne même les noms de 4 compositeurs qui pourraient faire le job. Mais Spielberg insiste, et selon John Williams, il est impossible de dire non à Spielberg. Pour convaincre le compositeur, le cinéaste lui aménage un planning luxueux. Williams peut travailler sur une durée de 6 mois, en parallèle à la production de Disclosure Day. C'est le temps dont il a besoin pour produire pas loin de 2 heures de partition, une partition qui doit évoquer l'action, le mystère et le surnaturel. Et le résultat est à la hauteur de nos espérances. Inspiré, John Williams écrit un nouveau thème mémorable et renoue naturellement avec la magie de ses précédents travaux pour Steven Spielberg.

Tous les ingrédients d'une partition typique pour Steven Spielberg sont présents dans Disclosure Day. John Williams déploie l'orchestre symphonique pour des séquences de suspense, d'action, de révélation. Si l'émerveillement musical des rencontres du troisième type est au rendez-vous, cette nouvelle partition se veut plus discrète. John Williams le dit lui-même, il s'agit ici de suivre le tempo du film de façon subtile, sans chercher à répéter ce que racontent déjà les images du film. Au final, l'alchimie artistique entre les deux hommes est encore bien vivace. Disclosure Day sera-t-il vraiment le dernier chapitre de leur longue collaboration? L'avenir nous le dira. Pour l'heure, je vous invite à faire ce qui est suggéré dans une des scènes les plus mémorables du film. Écoutez.

Un extrait de la musique originale du film Disclosure Day, ce film qui marque la 30e collaboration au cinéma entre Steven Spielberg et John Williams, est à voir en ce moment même en salle. La musique est quant à elle disponible sur le label Black Lot Music.

0: en compagnie du Valentin Lichty Trio, Petrichor, titre composé par Valentin Lichty, le batteur du trio, et Shems Bendali, le trompettiste. C'est la fin de cette matinale, merci d'avoir passé un moment en musique avec nous. Juste après les informations, vous avez rendez-vous avec la petite compagnie de Delphine Torrance. Passez toutes et tous une excellente journée, puis un très bon week-end, un peu en avance aussi. Quand même, Delphine. 4-1. Nom d'une pipe en terre.
1: Et vous qui avez dormi pendant la deuxième mi-temps.
0: Mais j'ai attendu la 45e, puis après j'ai dit c'est bon, quoi.
1: Je suis d'accord, j'étais pareil. Hein. Deux doigts, j'étais en train de dire à mon fils, bon, je vais dormir.
0: Vous allez faire une petite compagnie spéciale Nati ce matin.
1: Comment j'aurais
0: vous
1: adoré.
0: Avez une programmation rouge vif.
1: C'est moi qui
0: vous allez avoir
1: vive.
0: Des.
1: Mais non, programmation Mitsou Carré, on va passer juste du bon temps pendant 3 heures.
0: Il n'y aura pas de duplex avec Mbolo, par exemple.
1: Ah, je préférais Vargas, personnellement.
0: On va avoir les infos dans tous les cas. Bonne journée, Delphine. Voici les infos de 9h.
2: Fouad Boukhari.
3: Reporté mais pas annulé, il n'y aura pas de discussion de paix ce vendredi entre les États-Unis et l'Iran au Bürgenstock. Le vice-président américain J.D. Vance et le président du Parlement iranien Mohamed Ghalibaf avaient annoncé cette nuit qu'ils ne viendraient pas en Suisse. La poursuite des tirs israéliens sur le Liban peut expliquer ce report qui ne surprend pas Hasni Abidi, politologue et chargé de cours au Graduate Studies Institute à Genève. Il veut croire à ces négociations.
4: Il faut applaudir dès qu'il s'agit de la paix. Et c'est pourquoi il faut rester vigilant et appuyer plutôt ce processus de paix. Ça va être très difficile, mais la Suisse est appelée à plutôt travailler avec les Qataris et les Pakistanais, qui restent tout de même, à mon avis, des incontournables. Ils ont fait un travail extraordinaire, et surtout Islamabad. C'est vrai que déçu quand même le Pakistan de ne pas avoir cette cérémonie de signature de cet accord. La Suisse, elle peut se rattraper. C'est vrai qu'on a perdu beaucoup en matière de visibilité et aussi de médiation, alors que c'est vraiment notre dicaster historique. Je crois qu'il faut absolument maintenant trouver les moyens, trouver le paradigme, l'approche nécessaire pour revenir dans ce processus de négociation et de médiation.
3: Hasni Abidi tout à l'heure avec Léandre Béré dans le journal de 8h sur RTS Première. Des frappes israéliennes menées dans la nuit dans le sud du Liban ont fait au moins 16 morts selon l'Agence nationale d'information libanaise, malgré la conclusion du protocole irano-américain qui prévoit donc une cessation des hostilités. De son côté, Israël annonce la mort de 4 de ses soldats toujours au Liban. Kiev, de son côté, attend la réponse de Moscou, la Russie qui a essuyé hier sa plus grande attaque de drones ukrainiens depuis au moins 2 ans. Au sud-est de la capitale, une importante raffinerie a été touchée. Ces frappes à grande échelle ont provoqué une énorme fumée noire et des incendies, alors que les autorités ont déploré 17 blessés, dont 2 enfants à Moscou, les précisions de Jean-Didier Rouvin.
5: La raffinerie touchée par cette attaque ukrainienne assure plus d'un tiers des besoins de Moscou en carburant et notamment pour les différents aéroports de la capitale, dont le fonctionnement a été suspendu pendant plusieurs heures avant de reprendre progressivement. Selon le maire de Moscou, les défenses aériennes russes ont abattu 180 drones ukrainiens qui s'approchaient de la capitale, alors que le ministère de la Défense a indiqué en avoir abattu plus de 500 dans la nuit de mercredi à jeudi dans tout le pays. Le président ukrainien Volodymyr Zelensky a pour sa part qualifié cette attaque de pleinement justifiée par les frappes russes, ajoutant « Si l'Ukraine brûle, votre Moscou brûlera aussi ». En déplacement à Kazan, à 700 km à l'est de Moscou, où il participait au sommet entre la Russie et les pays de l'Association des Nations d'Asie du Sud-Est, Vladimir Poutine ne s'est pas exprimé sur cette attaque, un silence qui fait redouter à un nombre croissant de Russes un prochain rationnement des achats de carburant, alors que depuis Evian, où il participait au sommet du G7, Donald Trump avait déclaré que Moscou devrait conclure un accord pour mettre fin à la guerre. Jean-Didier Revoin pour RTS, Moscou.
3: Et on apprend ce matin que des drones russes ont touché 2 navires civils en mer Noire hier soir, faisant 1 mort et 5 blessés selon les autorités ukrainiennes. La Suisse face à l'urgence climatique avec cette nouvelle vague de chaleur. La nuit dernière fut tropicale en plusieurs endroits avec des températures qui ne sont pas descendues en dessous de 20 degrés. De nombreuses écoles ont mis en place des mesures pour protéger les enfants des températures extrêmes, tandis que certains cantons comme Vaud ont commencé à prendre des mesures de restriction de pompage dans les cours d'eau face à la sécheresse qui s'aggrave. La canicule pourrait ainsi durer jusqu'à la fin du mois, selon Météo Suisse, et flirter avec la barre des 40 degrés. La Suisse qui décroche sa première victoire au Mondial de football, longtemps atone face à la Bosnie-Herzégovine. Hier soir, elle l'a réveillée par ses entrants pour lancer sa Coupe du Monde. Une victoire 4-1, ce qui lui permet de se projeter sur le tour suivant. La Suisse jouera la première place de son groupe mercredi face au Canada qui a battu la nuit dernière le Qatar 6-0. Dans les autres rencontres de la nuit, le Mexique s'est imposé 1-0 contre la Corée du Sud et devient le premier qualifié pour les 16e de finale, alors que l'Afrique du Sud et la Tchéquie ont fait match nul 1-1. Les États-Unis, eux, disputent ce soir leur deuxième match de poule contre l'Australie. Joël Robert, vous êtes l'un de nos envoyés spéciaux aux États-Unis. Les Américains espèrent eux aussi obtenir dès ce soir leur billet pour les 16e de finale.
6: Il y a en effet une très grosse attente aux États-Unis dans cette Coupe du Monde. Le bon parcours de l'équipe nationale pourrait faire décoller le sport dans le pays, qui est très populaire chez les dames, mais qui est plus difficilement accessible chez les messieurs. Il y a la grosse concurrence avec les sports typiquement américains, le basket, le football américain ou alors le hockey sur glace. D'ailleurs, on ne parlait que de la finale de NBA entre New York et San Antonio récemment, plutôt que de la Coupe du Monde, notamment à New York. Les États-Unis ont d'ailleurs engagé en football un entraîneur expérimenté, Pochettino, dans ce but, ramener l'équipe nationale vers les sommets. Les joueurs évoluent pour la plupart en Europe. Robinson à Fulham, Richard à Palace, Freeman à Villarreal, Tinman à Leverkusen. Il y a aussi Pulisic et Balagun. La majorité des titulaires d'ailleurs évoluent dans de bons championnats. L'équipe progresse, elle est très rapide, elle court beaucoup. Il y a aussi au pays le football qui se développe dans certaines régions. Beckham a racheté un club à Miami où évolue Lionel Messi. Évidemment, une Coupe du Monde réussie pour les États-Unis serait un élément déclencheur pour populariser encore plus le soccer. Les États-Unis ont gagné 4-1 contre le Paraguay pour leur première partie. S'ils battent l'Australie tout à l'heure à Seattle, eh bien, ils seront qualifiés pour les 16e de finale.
3: Les précisions de Joël Robert depuis Los Angeles. Côté ciel, la Suisse fait donc face en ce moment aux conséquences du réchauffement climatique, chaleur toujours, mais avec pour ce vendredi un risque d'orage accompagné parfois d'averses importantes. Les températures grimperont jusqu'à 33 degrés en pleine et repartiront à la hausse dès demain avec des alertes canicules de niveau 3 et 4 selon les régions en vigueur au moins jusqu'à mardi prochain.
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1: Bonjour mes chers et tendres. Oui, on se réveille joyeux ce matin, même si on n'est pas forcément amateur de foot, juste parce que ça fait du bien. Ça donne un élan, c'est un peu l'effet papillon. Vous savez, quand il y a quelque chose de positif qui se passe autour de nous, eh ben ça nous renvoie de la positivité. On devrait faire ça tout le temps. Je dis ça, je dis rien. Mais en tout cas, moi je vais tenter de le faire aujourd'hui, dans les 3 prochaines heures, vous envoyer un peu d'optimisme, de joie et de fraîcheur dont on a peut-être un peu besoin, grâce à la programmation, entre autres, de Mitsou Carré, à la production de Juliette Granier, qui sème comme ça, même quand elle n'est pas là, sa joie et sa bonne humeur. Nous allons commencer avec Théodore Gouvy, compositeur du 19e siècle, qui, dont on ne connaît pas forcément l'histoire. C'est pas le compositeur qu'on va principalement jouer si on a envie de faire découvrir la musique classique, parce qu'il a quand même un univers plutôt particulier, même s'il a été assez prolifique. Il est resté dans la musique de chambre et dans la musique composée pour instruments à vent. Alors c'est vrai que c'est pas les instruments les plus sexy non plus, et pourtant ça donne des trucs assez extraordinaires. Ce compositeur est un franco-prussien, franco-allemand, ouais, parce qu'il est né en fait dans une famille qui était francophone, mais en Sarre, qui à l'époque était sous contrôle prussien. Il n'a obtenu d'ailleurs sa nationalité française que quelques années plus tard, et est donc resté un compositeur de musique de chambre et principalement d'instruments à vent. Et c'est donc dans un septuor d'instruments à vent que je vous propose de le découvrir, si vous ne le connaissez pas encore, avec un septuor pour deux hautbois, deux clarinettes, deux bassons et une flûte. Alors pourquoi il n'y a qu'une flûte alors que tous les autres sont doublés? Eh ben ça, je ne sais pas. Peut-être parce que la flûte, elle est trop forte. En tout cas, il faudrait demander à Benoît Fromager, qui est le flûtiste de l'ensemble que nous allons entendre ici. Les solistes de Prades, ce sont les membres des solistes de Prades qui vont nous interpréter ce scherzo, donc extrait de ce septuor de Louis-Théodore Gouvy.

les solistes de Prades avec Michel Letier qui est clarinettiste et le chef aussi d'orchestre de cet ensemble qui vous proposait le scherzo de Louis-Théodore Gouvy. C'est avec Charles Valentin Alcan que nous allons continuer. Des compositeurs pas forcément super hype, mais que nous apprécions. Quoi qu'il arrive, il faut aussi diffuser d'autres compositeurs que Mozart et Beethoven, bien sûr. Alors Charles Valentin Alcan a composé, lui, une sonate de concert pour violoncelle et piano, à peu près à la même époque d'ailleurs, là on est à milieu du 19e siècle, à Paris, et qu'il dédie à James Audier. Alors James Audier, c'était un banquier suisse, voilà. On peut être dédicataire de musique classique quand on est banquier suisse. C'est plutôt sympa. Cette sonate est en quatre mouvements. Alors, il y a un fun fact à propos de l'adagio que nous allons entendre ici, puisque Alcan, lorsqu'il a composé cette sonate, il a écrit en haut de cet adagio le verset 7 du chapitre 5 de Michée de l'Ancien Testament. « Comme la rosée du Seigneur, le peuple juif endure, attendant l'aide de Dieu seul. » Alors, certaines critiques ont dit que les mélodies douces étaient inspirées de cette musique sacrée juive. Je vous laisse juger.

la joie dans cette sonate de concert pour violoncelle et piano, un peu comme dans le Septuor qui a démarré cette petite compagnie, pour contrer la pièce qui vient. Parce que on est d'accord, la joie, elle est agréable, surtout quand on a traversé un moment pénible. Elle est en opposition au sentiment de pénibilité et en même temps, nous ne serions jamais heureux sans avoir été à un moment malheureux, on est d'accord. Le principe du yin et du yang, il faut un petit peu des deux pour que chacun puisse s'exprimer, ça paraît parfaitement évident. Si la Suisse n'avait pas fait 0-0 au premier match, nous n'aurions pas savouré avec autant de fierté ce 4-1. Mais là, nous parlons musique et la pièce qui arrive, bon sang, c'est la pièce plombante par excellence, celle qui vient prendre aux tripes. Quoi qu'il arrive, que vous soyez ou non sensible à la musique classique, cet adagio de Barber fait son effet.

Il y a des œuvres comme ça qu'on devrait diffuser avec des logos. Vous savez, il y a les logos rouges quand c'est trop violent, les logos blancs quand il y a un peu de sexe. Là, on devrait mettre un logo pot de glace ou un logo paquet de mouchoirs. C'est pas possible d'écouter ça sans être pris dans le plus profond de nos âmes. Cet adagio qui, à l'origine, faisait partie d'un quatuor à cordes qu'il avait composé en 1936. Et c'est le chef d'orchestre qui avait créé ce quatuor, Arturo Toscanini, qui a dit à Barber de réarranger juste ce mouvement. Et c'est vraiment sous cette forme-là, effectivement, que cet adagio a pris sa notoriété, cet adagio pour cordes. Donc, qui avait été créé la première fois par l'orchestre symphonique de la NBC, c'était en 1938 à New York. Ici, l'interprétation que vous avez pu savourer date de 2011. C'était le London Symphony Orchestra sous la direction de Christian Järvi. C'est avec Ralph Vaughan Williams que nous allons nous balader un peu. Deux ans avant que Barber compose cet adagio, Ralph Vaughan Williams compose, lui, une œuvre assez significative pour alto et orchestre qu'il intitule « Suite pour alto et orchestre ». Qui est des fois intitulé aussi « Suite pour alto et petit orchestre » parce qu'il y a des adaptations pour des instrumentations un peu plus restreintes. Cette suite a été écrite donc en 1934, dédiée à l'altiste Lionel Tertis, et qui compose, en fait, qui est construite de trois groupes, huit mouvements séparés en trois groupes. Dans le premier groupe, par exemple, il y a un prélude avec un chant de Noël, une danse de Noël. Et ben, c'est le groupe 3 que je vous propose d'écouter tout de suite. C'est l'orchestre de chambre de Lausanne en 2019 qui accompagnait Timothy Rideout, ou Ridou, parce que c'est plus joli à dire en français. Ridou, c'est trop chou. Sous la direction de Jamie Phillips, voilà. C'est un enregistrement Claves Records qui vous est proposé.

Alors, après Barber et Vaughan Williams, il nous fallait au moins une double dose de quelque chose d'un peu pimpant pour remonter le moral des troupes que vous êtes à l'écoute d'RTS Espace 2 ce matin. Nous allons donc faire un tir groupé Jacques Offenbach et La Fontaine, puisque, oui, effectivement, Offenbach a eu l'excellente idée, au milieu de ses multiples opérettes, de mettre en musique les fables de La Fontaine. 6 en l'occurrence, comme par exemple le corbeau et le renard, le cigale, la cigale et la fourmi, le rat de la ville et le rat des champs, et ici nous avons le savetier et le financier. C'est l'orchestre de l'opéra de Rouen de Normandie, donc avec Karine Dehaye et Jean-Pierre Heck, qui vous propose cette interprétation fabuleuse, joyeuse, enfin

Toutes les fables de La Fontaine par Jacques Offenbach et l'orchestre de l'Opéra de Rouen, c'est chez Alpha Classics, paru en 2018. Qu'avez-vous reçu, vous, pour votre mariage? Déjà, vous êtes-vous marié, mais ça, en même temps, on n'est peut-être pas assez intime pour rentrer dans ce genre de détails, mais si vous aviez reçu, par exemple, comme cadeau de mariage, une sonate, une œuvre de Franck, de César, Franck, de son prénom. C'est pas mal, quand même, comme cadeau de mariage. En tout cas, c'est ce que Eugène Isaïe a reçu, car la première exécution de la sonate que nous allons écouter ici avec l'Allegro a été jouée justement le 28 septembre 1886, le jour du mariage d'Isaïe, à la salle des fêtes du Musée royal des Beaux-Arts de Liège. Cadeau donc de César Franck.

0: Vive les mariés. Il est 10h.
1: Sandra Viscardi.
2: Les négociations entre l'Iran et les États-Unis qui devaient débuter aujourd'hui au Bürgenstock dans le canton de Nidval ont été reportées. Téhéran lie l'application du protocole d'accord signé mercredi à la situation au sud Liban. Or, Israël n'a pas cessé ses frappes contre le Hezbollah. Elles se poursuivent d'ailleurs ce matin, de même que les combats au sol. D'ailleurs, 4 soldats israéliens ont été tués aujourd'hui. Côté libanais, 18 personnes sont mortes cette nuit dans les frappes israéliennes. 33 autres ont été blessées. Le ministre égyptien des Affaires étrangères recevra dimanche ses homologues pakistanais, saoudiens et turcs dans la ville d'El Alamein sur la côte méditerranéenne. Ces pays ont été très actifs dans la médiation pour mettre fin à la guerre au Moyen-Orient. Il faut aussi dire que les pays du Golfe cherchent d'autres protecteurs que les États-Unis qui n'ont pas pu leur éviter les bombardements iraniens pendant ces mois de guerre. Ils se tournent donc vers le seul pays musulman doté d'une dissuasion nucléaire, le Pakistan. Des drones russes ont touché hier soir 2 navires civils en mer Noire. Une attaque qui a fait un mort et 5 blessés, selon Kiev. L'un des navires battait pavillon panaméen, l'autre celui de Saint Kitts et Nevis. Les frappes se sont produites au moment où les bateaux quittaient les ports ukrainiens. L'Assemblée nationale cubaine a adopté cette nuit à l'unanimité un très vaste programme de réformes en faveur de l'économie de marché. C'est un virage à 180 degrés pour l'île communiste, en proie à une profonde crise économique et mise sous pression par Washington. Parmi les mesures, l'autorisation de créer de grandes entreprises privées et l'autorisation pour les investisseurs étrangers d'investir aussi dans le privé et plus uniquement dans de co-entreprises avec l'État. À Londres, le Premier ministre Keir Starmer, plus que jamais sur un siège éjectable. Son principal rival pour la tête du Parti Travail, Sandy Burnham, a été élu député hier. Cela lui ouvre la voie pour déclencher une élection interne dans son parti dans l'espoir de conquérir le Downing Street. Beau joueur, Keir Starmer a félicité le gagnant par un message sur X. En Suisse, la 13e rente AVS sera versée au 1er décembre et financée par la TVA. Les deux conseils viennent de valider le projet lors des votations finales. Le peuple votera sur cette modification de la TVA. Les montants minimaux des allocations pour enfants et des allocations de formation doivent être augmentés selon le Conseil national. Malgré de vives critiques formulées lors de la consultation, il entend maintenir le projet présenté par sa commission des affaires sociales. L'Iran en a assez. L'équipe de football qui participe à la Coupe du Monde s'estime maltraitée dans ce tournoi. Elle va porter plainte auprès de la FIFA à cause des restrictions pour entrer aux États-Unis. Ces tracasseries l'empêchent, selon elle, d'aborder sereinement son prochain match contre la Belgique. Vous habitez Bâle, le Chablais, Lausanne ou encore Faye dans le Jura ou Neuchâtel, eh bien vous avez passé une nuit tropicale, c'est-à-dire que le thermomètre n'est pas descendu en dessous de 20 degrés. Les prochaines nuits pourraient être tout aussi chaudes vu la vie de canicule qui se poursuit. Oui, la journée s'annonce orageuse, des précipitations d'abord en montagne, elles pourraient déborder en plaine avec de forts cumuls de précipitations. 33 degrés au thermomètre cet après-midi, 34 demain et même 35 dimanche avec des orages qui resteront en montagne.
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0: Deuxième heure de Petite Compagnie, toujours sous la programmation de Mitsuka Hare et la production de Juliette Granier. Dernière Petite Compagnie de la semaine qui nous fait bondir d'émotion en émotion. Et c'est dans la Petite Compagnie que nous pouvons par exemple aussi jouer du bar. Enfin, on a toujours dit qu'il fallait une dose de bar par jour, mais pas le bar profondément empreint de spiritualité que l'on connaît, non. Le bar qui devait aussi manger à un moment donné et qui s'est lancé dans la musique de divertissement. Si, ça lui est arrivé. À l'époque, il était maître de chapelle de Cöthen et compose des suites orchestrales, 4 suites orchestrales, vraiment jouées principalement pour le divertissement. Alors, c'est une instrumentation assez brillante, avec des trompettes, des timbales, des hautbois, des cordes, vraiment la totale pour que ça claque. Et ben, au milieu de tout ça, s'extrait un air sur la corde de sol. C'est souvent comme ça d'ailleurs qu'on l'entend, qu'on le retrouve. On va pas, si on rentre dans les détails, on va dire oui, c'est l'ouverture de la suite pour orchestre numéro 3 en ré majeur avec l'air. Bref, non, appelez-le l'air sur la corde de sol, tout le monde sait de quoi vous parlez. Et pour compléter cette orchestration dont je vous parlais, cette instrumentalisation trompette, timbale et tout ça, eh ben il y a deux messieurs qui ont décidé qu'ils allaient faire tout ça ensemble, à deux en l'occurrence. Yo-Yo Ma, le violoncelliste, pardon, et Bobby McFerrin. Vous le connaissez, Bobby McFerrin ? Vous savez, un multi-instrumentiste américain qui est aussi très doué de la bouche, il fait du beatbox et le mélange. Sérieux ? Si vous ne connaissez pas encore, ça va vous surprendre. Mais qu'est-ce que c'est fort !

Voilà. Un projet porté donc par Yo-Yo Ma et Bobby McFerrin qui s'appelle Hush, un album paru en 1991 chez Sony où il s'amuse comme ça avec des grands airs, juste quatre cordes, enfin non six cordes parce qu'il y a les deux cordes vocales de Bobby McFerrin là-dedans. Un projet absolument fabuleux que si vous ne le connaissez pas encore, eh ben je vous invite d'aller le découvrir. Nous allons passer maintenant un moment avec un concerto pour violoncelle et orchestre en sol mineur de Vivaldi. Un concerto pour deux violoncelles, c'est assez rare d'ailleurs chez Vivaldi. C'est un ensemble qui va l'interpréter, celui de Bruno Coxette, violoncelliste de renommée internationale, particulièrement dans la musique baroque, qui a fondé en 1996 un ensemble, Les Basses Réunies, qui se consacre vraiment à ce répertoire d'instruments à cordes graves. Je parle justement des violoncelles, des viols et des violonnes et de toute cette bande-là. Donc Bruno Coxette est accompagné de ses musiciens, des basses réunies pour le largo de ce concerto de Vivaldi.

Après le baroque de Vivaldi, de la Renaissance espagnole, nous allons entendre, c'est un poème attribué à Juan Rodríguez del Padrón, poète, donc écrivain espagnol du XVe siècle, qui fait une espèce, on appelle ça un échange poétique, vous savez, c'est un corpus finalement de questions-réponses qui se fait comme ça entre poètes. Et le texte que vous allez entendre, qui a été mis en musique, là par contre, par un compositeur anonyme, s'interprète « Vive l'Eda si potras ». Si je traduis, c'est « Sois heureuse ou sois joyeuse si tu le peux ». Parce que forcément, ça raconte cette idée de cette mélancolie, en fait, de l'idée qu'on a perdu l'être aimé et qu'on lui cède du bonheur, même que nous, on est en train d'écouter l'adagio de Barber depuis une heure. Voilà.

C'était l'ensemble La Mora avec le soliste Michel Gonco sous la direction de Corinna Marti qui vous interprétait donc cette air anonyme espagnole du XVe siècle sur un poème connu mais d'un compositeur inconnu. Et visiblement Mitsukare me prépare à 15 minutes hispanique puisqu'il va falloir que je travaille mon accent très mauvais, hein. Je ne sais pas rouler les R, mais c'est pas grave, c'est avec vous que je me plonge dans l'humilité. Nous allons écouter maintenant un extrait d'une zarzuela de Francisco Asenjo Barbieri. Ça, la rota, j'y arrive pas non plus. Ou alors un petit peu. Enfin, peut-être que vous le faites mieux que moi. Nous allons donc nous plonger dans cette zarzuela, cette opéra comique « Mi dos mujeres » qui a été composée en 1855. Il faut imaginer que la zarzuela est un genre en soi au XIXe siècle. D'ailleurs, Barbieri, on le considère un petit peu comme le chef qui a contribué vraiment à définir ce genre de la zarzuela. L'air que l'on va entendre ici, « Porque », c'est « Oprime el alma », c'est une espèce d'introspection. Oui, parce que pourquoi on va s'opprimer l'âme ? C'est une bonne question en soi.

La soprane Julie Fuchs, accompagnée par Nachata Colmès-Coller au violoncelle et l'Orchestre National d'Île-de-France pour cet extrait donc de Barbieri de Miss Dos Mujeres. Nous continuons, il nous fallait Manuel de Falla. Forcément, si on était dans un quart d'heure hispanique, il nous fallait du de Falla et il arrive avec ses fameuses nuits dans les jardins d'Espagne, ses impressions symphoniques Noches en los Jardines de España, qui donc part du principe que il va s'inspirer des jardins, des atmosphères nocturnes de différents centres-villes d'Espagne comme Grenade et ici la Sierra del Córdoba.

pardon, il y avait encore un accord, je ne l'ai pas laissé finir. Toutes mes excuses, mais en même temps, avec près ce tempérament hispanique de Defaya, comme ça, qui nous explose dans les univers des jardins de Cordoba. On était un peu surpris. Jean-Eflamme Bavouzet est accompagné ici par l'orchestre, la BBC Philharmonic Orchestra de Londres, sous la direction de Juan Romena. Nous allons maintenant savourer, après donc je disais le tempérament espagnol, un peu de classicisme et d'élégance à l'italienne. Boccherini, Luigi de son prénom et son fameux Fandango. Alors fameux parce que ce quintet pour guitare est souvent joué uniquement avec son dernier mouvement, le Fandango. Mais en l'occurrence, c'est même pas le dernier mouvement qu'on va vous proposer, c'est le premier, la pastorale. Ce qui est intéressant dans ce quintet, c'est la place de la guitare, parce que ce quintet est pour guitare, donc corde, et alto, violoncelle, voilà. La guitare n'était pas forcément un instrument qu'on mettait en avant, en tout cas à cette époque-là. Boccherini le fait extrêmement bien. L'observez-le dans cette interprétation donc, du premier mouvement, la pastorale. C'est le Concert des Nations de Jordi Savall avec la guitare de Rolf Lis de Liveland, ouais, qui vous propose donc cette interprétation.

Et c'est avec du Schubert, mais alors vraiment du grand Schubert, du Schubert fin de vie. 2 ans avant sa fin de vie, il écrit cette sonate pour piano que nous allons entendre dans son entier maintenant. On y ressent vraiment toute la maturité, toute la spiritualité que peut engendrer cette période de vie. Et l'interprétation est d'autant plus touchante que c'est celle d'Herbert Schur, pianiste d'origine roumaine, pianiste allemand d'origine roumaine, puisqu'il est né à Timișoara, mais qu'il a fait ses gammes à Rosenheim et Salzbourg. Je vous laisse donc en compagnie de ces deux grands messieurs, Franz Schubert et Herbert Schur.

0: 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Il est 11h.
1: Sandra Viscardi.
2: Nous voterons sur l'augmentation de la taxe sur la valeur ajoutée de 0,4% pour financer la 13e rente AVS ce matin en votation finale. Les deux chambres ont confirmé cette variante choisie pour régler cette rente octroyée en votation populaire. Pas de hausse des cotisations salariales donc, et comme la hausse de la TVA ne suffira pas, eh bien le Conseil fédéral devra imaginer d'autres moyens de financement pour ne pas endetter l'assurance vieillesse. Pas question que l'Assemblée fédérale quitte X, la plateforme d'Elon Musk. Le Conseil national a rejeté une motion socialiste qui souhaitait un autre canal de diffusion pour les actualités de l'Assemblée. Et puis les Suisses ne voteront que sur l'initiative pour une limitation des feux d'artifice. Le Conseil national a refusé en votation finale le contre-projet plus souple qui vise à minimiser les effets néfastes des pétards. Les entreprises ayant un chiffre d'affaires important devraient payer une redevance radio-TV proportionnellement plus élevée que les entreprises plus petites. Le Conseil fédéral met ce nouveau modèle tarifaire en consultation. Un gouvernement qui mise aussi sur une intensification de la coopération entre cantons pour lutter contre le travail au noir. L'accès aux informations de l'Office fédéral des routes devrait permettre d'identifier plus facilement les employeurs d'un chantier et les salariés à partir des véhicules d'entreprise rencontrés. Ça ne va pas apaiser les choses. Itamar Ben-Gvir, le ministre de la Sécurité nationale israélien, clame que tout le Liban doit brûler après la mort de 4 soldats israéliens ce matin dans des combats avec le Hezbollah au sud Liban. Une région pilonnée par Israël ce matin. Les frappes ont fait 18 morts et 33 blessés. Excusez-moi. Et l'attitude d'Israël qui n'a pas cessé ses attaques contre le Hezbollah, allié de l'Iran, explique en partie l'annulation. L'annulation des négociations prévues aujourd'hui au Birkenstock entre les délégations iranienne et américaine sur le protocole d'accord paraphé mercredi. Téhéran met comme préalable aux discussions la fin des combats sur le front libanais. Et à Berne, le département fédéral de la Défense annonce que les 2000 soldats engagés pour sécuriser le Birkenstock poursuivent leur mission, même si la rencontre entre Iraniens et Américains a été reportée. La restriction de l'espace aérien instaurée jusqu'à samedi sur 46 km autour de la station est aussi maintenue. Le Wall Street Journal annonce que le Pentagone va demander au Congrès américain d'approuver quelques 80 milliards de dollars de budget supplémentaire pour couvrir notamment les coûts de la guerre contre l'Iran. Les armées devront réduire les exercices d'entraînement, d'autres priorités aussi en raison de la guerre en Iran et des déploiements de troupes le long de la frontière sud des États-Unis. Un Français sur deux concerné par la vigilance orange canicule décrétée dans l'Hexagone aujourd'hui. La moitié des départements sont concernés. Le thermomètre pourrait atteindre les 40 degrés par endroit. Des maires ont déjà annulé les festivités de la fête de la musique dimanche pour ne pas faire prendre de risques à leurs concitoyens pendant cette canicule. Un avis de canicule qui court chez nous jusqu'à mardi. Il a été émis par Météo Suisse. C'est un degré 3 ce vendredi. Le dit sera orageux, surtout en montagne, mais avec des débordements en plaine, de fortes précipitations et beaucoup de vent selon les endroits, 33 degrés. Pour le week-end, les orages resteront en montagne, mais la chaleur va s'intensifier en plaine, 35 degrés dimanche.
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0: 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Vous allez sur le site, donc vous l'avez compris, de la RTS, sous le petit onglet avec vous. Je ne sais pas s'il reste encore des places, mais en tout cas, quoi qu'il arrive, ce serait un plaisir de vous rencontrer et de passer ce temps avec vous. Je vous le disais juste avant le flash, et je vous assure qu'aucun journaliste n'a été menacé pendant cette période de flash, la pauvre. J'ai vraiment à chaque fois une pensée émue quand on est pris de quinte de tout et qu'on ne peut pas s'arrêter de parler, parce que c'est ça le job. Voilà, de l'admiration dans le travail fourni. Nous allons donc accueillir Georges Bizet, extraordinaire et malin Georges Bizet, qui en 1872 compose la musique d'accompagnement d'une pièce d'Audet, mais qui ne remporte pas un grand succès. En tout cas, la pièce d'Alphonse Daudet ne mérite pas n'obtient pas le succès mérité. Et Bizet se retrouve avec certaines compositions plutôt que colossale même d'ailleurs, dont il ne sait pas quoi faire. Et de fait, il va prendre un peu cet ensemble et va composer ses suites, cette suite, l'Arlésienne, le titre de la pièce, donc d'Alphonse Daudet. Et cette pièce, hors contexte, va avoir le succès mérité.

Une interprétation brillante, mais avec ce grain à l'ancienne en enregistrement de 1958, vous les aurez peut-être reconnus. Ce duo quasiment inséparable d'Ernest Ansermet et de l'orchestre de la Suisse romande de Genève, de fait, un enregistrement d'Eka qui a cette petite pointe tout à fait savoureuse. Brahms maintenant, Brahms et ses danses hongroises dont nous n'avons plus rien à dire, bien que à l'origine ces pièces étaient inscrites ou en tout cas écrites et composées pour quatre mains, donc deux pianos. Ici c'est une transcription pour violon et piano que je vous propose et tout à fait particulière puisque c'est un duo de sœurs qui va l'interpréter. Nous avons d'abord Baïb Basse, Grieder, la violoniste, la sœur aînée, 1981, née à Riga, et donc sa sœur Laumas Grieder, qui est elle la pianiste, née en 1983. L'une a fait ses études à Rostock, l'autre est partie à Hambourg, mais de temps à autre, dans leur carrière réciproque, elles se retrouvent sur certains projets, et ici donc, chez Orfeo, elles ont enregistré Brahms.

du tempérament dans cette interprétation de la 16e parmi les 21 danses hongroises de Brahms par les sœurs Skride. C'est avec Franz Lehár maintenant que nous allons passer un peu de temps, une interprétation, en tout cas un extrait de sa suite pour orchestre des Contes des Mille et Une Nuits, en fait, plus précisément celui d'Ali Baba et les 40 voleurs, une composition de 1920. L'interprétation qui vous est proposée ici par Mitsukare date de 2000 ans. C'est le Rundfunk Symphonie Orchestra de Berlin sous la direction de Michael Lowowski.

de l'exotisme de Franz Lehár pour cet extrait des Contes des Mille et Une Nuits pour orchestre. Nous allons maintenant écouter le premier mouvement d'une œuvre de jeunesse de Mendelssohn, son premier quintet à cordes. Il a 17 ans à l'époque, déjà bien plus doué que les trois quarts des personnes à 17 ans, en tout cas dans ce domaine-là, on s'entend bien. Dans la composition, il va s'intéresser à cette instrumentation assez particulière qu'est le quintet. C'est pas forcément quelque chose de très répandu. Boccherin, il a vraiment mis en évidence, on l'a entendu tout à l'heure avec un quintet à cordes avec la guitare, qui était vraiment le principal instrument soliste. Ici, ce quintet à cordes donc, de Mendelssohn met en harmonie deux violons, deux altos et un violoncelle.

Cette interprétation du quintet à cordes de Mendelssohn vous était proposée par le Mannheimer Streichquartett, avec entre autres donc un altiste en plus, Schwarz Niklas. C'était en 2008, oui, un enregistrement chez CPO. Nous allons partir dans l'univers du ballet de Prokofiev, alors pas Roméo et Juliette, hein, parce qu'on aurait tendance à directement dire oui, Roméo et Juliette. Il y en a un autre, il y a Cendrillon. Il aime les histoires d'amour qui... Ouais, Cendrillon, ça finit bien quand même, Roméo et Juliette, un petit peu moins. Donc, il fait cette interprétation du conte de Charles Perrault, Cendrillon. Il s'y met en 1940, mais la Seconde Guerre mondiale l'empêche un peu de partir dans ce travail. Mais surtout, il va travailler plutôt sur...

son opéra Guerre et paix, qui est de circonstance dans ce contexte. Cendrillon donc sera terminé seulement en 1945 et d'ailleurs proposé en première mondiale au Bolchoï de Moscou en 1945. Ici, c'est une transcription pour violon et piano que je vous propose d'apprécier. Trois pièces extraites de ce ballet, une valse, une gavotte et une mazurka, par Roger Vignol au piano et Dimitri Sitkovetsky au violon.

Une interprétation très applaudie donc de Roger Vignol et Dmitri Sitkovetsky pour cette transcription de Cendrillon de Sergueï Prokofiev. Nous restons dans l'univers du ballet, mais pas le même continent. À peu près la même période, hein, 1938, donc moins de 10 ans avant. Alors un contexte aussi qui est un peu compliqué, mais Aaron Copland en 1938 n'était pas encore complètement touché non plus par la Deuxième Guerre mondiale. Et il va composer un ballet sur l'univers de Billy the Kid, un doublé américain. Probablement que Bruce Springsteen le mettrait ou l'a mis, hein, d'ailleurs ça je ne sais pas, je n'ai pas encore visité son musée dans le New Jersey spécifique sur l'Amérique, bien qu'il doit y avoir du Billy the Kid dans cet endroit. L'histoire de Billy the Kid, donc mis en musique par Aaron Copland, c'était la fin de son histoire, à sa mort et à ses funérailles que nous allons nous plonger, nous arrêter ou en tout cas tâter l'univers, l'ambiance. Ça ne doit pas être très ambiançant, hein, qu'est-ce que je raconte, une mort et une funéraille. Bref, Billy the Kid, le ballet par Aaron Copland. C'est ici le Detroit Symphony Orchestra avec Leonard Stokin qui vous interprète la fin de Billy the Kid, sa mort et ses funérailles.

Et parce que Mitsukari nous fait toujours terminer la petite compagnie un peu hors du cadre de la musique classique, nous allons quand même rester dans l'univers américain avec Kelly Joe Phelps, chanteur décédé malheureusement en 2022, qui était un compositeur, chanteur, interprète très américain. Vraiment dans cette folk, dans ce blues très ancré avec le lap slide, parce que c'était un guitariste. D'ailleurs, on va l'entendre dans le titre que Mitsu nous propose ici, River Rat Jimmy, probablement l'une de ses dernières compositions datant de 1999.

On va vraiment finir sur un coup d'humour. Richard Galliano qui va clore le chapitre. C'est le titre de cette air que nous allons entendre ici de Richard Galliano, extrait de son New York Tango Trio avec Sébastien Gignot et Diego Humbert.

0: Ainsi s'achève la petite compagnie du jour. Quel plaisir nous avons eu d'écouter ces quelques soufflets d'accordéon. Ne manquez pas la fête de la musique tout le week-end. Nous sommes en direct depuis Genève avec Agnès Leveillé et Sébastien Pache, entre autres, pour commenter d'extraordinaires concerts. La suite pour l'heure, et puis Zanzibar ce soir aussi. Mais la suite, c'est Julian Sykes et ses références, et tout de suite les infos. Bon appétit, il est midi.
1: Sandra Viscardi.
2: Il n'y aura donc pas de discussion aujourd'hui entre les États-Unis et l'Iran au Birkenstock. Elles sont reportées. Le vice-président américain J.D. Vance n'a pas fait le voyage. Le président du Parlement iranien non plus. Pour la suite, le Département fédéral des affaires étrangères dit rester à disposition et poursuivre les préparatifs. C'est le cycle de négociation de 60 jours après la signature du protocole d'accord entre les deux pays qui devait être lancé aujourd'hui en Suisse. Violette Quentin, vous êtes sur place. Quelle est l'ambiance ?
3: Alors l'ambiance est assez calme puisque l'hôtel du Birkenstock est complètement vidé de ses clients. Il est fermé jusqu'à dimanche pour accueillir les pourparlers. Et l'hôtel, il appartient au Qatar, un pays qui agit comme médiateur dans ce conflit. C'est donc pour ça, évidemment, que le Birkenstock a été choisi pour ces négociations. Aussi parce que c'est un lieu qui peut être facilement sécurisé puisqu'il est juché dans les montagnes, dans un paysage d'ailleurs magnifique, ici tout près de Lucerne. Mais puisque l'hôtel est fermé, des centaines de voyageurs ont vu leur plan de vacances être chamboulé. Et pendant ce temps-là, la tenue des négociations est très incertaine. Le Département fédéral des affaires étrangères suisse affirme poursuivre les préparatifs en vue d'une tenue des discussions au Birkenstock, mais aucune date n'a été annoncée.
2: Et Violette Quentin, en direct du Birkenstock. Eh bien, les 2000 soldats mobilisés pour cette rencontre restent sur place. L'espace aérien est toujours neutralisé 46 km autour du Birkenstock. Les autorités, comme la population, doivent faire preuve de patience. Nicole de la Pietra a joint le syndic d'Ennetbürgen, Mario Rottlisberger.
4: Oui, ce sont surtout les communes de Stanstadt et d'Ennetbürgen qui sont touchées par ces changements. La route est coupée déjà à partir de Stanstadt. Il a fallu informer la population au plus vite quant aux limitations d'accès. En l'état, rien ne change. Les mesures sont maintenues puisqu'on ignore quand et si le sommet aura lieu au Birkenstock. Selon les dernières informations du DFAE qui nous sont parvenues, tout reste en place. Et tout ça demande une certaine flexibilité.
2: Et selon l'Office du tourisme, le seul hôtel de la région impacté est celui prévu pour les négociations. Mais les sentiers pédestres, les pistes de VTT et les télécabines qui mènent au sommet de la montagne restent bouclées. Téhéran, en fait, a toujours affirmé que la fin des combats au Liban était un préalable à toute discussion. Or, Israël a encore bombardé le sud Liban ce matin, tuant 18 personnes et en blessant 33 autres. L'armée israélienne qui annonce la mort de 4 de ses soldats dans des combats avec le Hezbollah. Keir Starmer répète qu'il se battra pour rester au 10 Downing Street. C'est que le principal adversaire du Premier ministre britannique Andy Burnham a été élu député hier et il a promis de briguer la tête du Parti travailliste, ce qui lui permettrait de ravir le poste de Premier ministre. La 13e rente AVS sera versée dès le 1er décembre et financée par la TVA. Les deux conseils ont validé ce matin le projet lors des votations finales de leur session d'été. Le peuple votera donc sur cette modification de la TVA. Et puis les pharmacies doivent plus facilement pouvoir fabriquer des médicaments. Le Conseil fédéral met en consultation une révision de la loi sur les produits thérapeutiques afin d'assurer l'approvisionnement en médicaments lors de pénuries. Et enfin, les locataires et les copropriétaires doivent pouvoir faire installer des infrastructures de recharge pour leurs voitures électriques dans leurs immeubles. Le Conseil fédéral prévoit de modifier la loi sur l'énergie en conséquence, répondant ainsi à une demande du Parlement. Donc les propriétaires seront obligés d'installer ces bornes en cas de demande des locataires ou des copropriétaires. Et les habitants du canton du Jura, eux, pourraient à l'avenir bénéficier d'une démarche électronique simplifiée pour annoncer leur déménagement, selon le projet mis en consultation ce matin par le gouvernement. Ils n'auraient alors plus à se déplacer au guichet communal. Football, la Suisse a fait un grand pas vers les 16e de finale de la Coupe du Monde en battant hier soir la Bosnie-Herzégovine 4-1 grâce notamment à un doublé de Johan Monzambi. L'équipe nationale se devait de rectifier le tir après le nul concédé face au Qatar, réaction de l'attaquant Danan Doyle.
5: On voulait vraiment réagir et aujourd'hui, je pense que toute l'équipe était soudée et a montré du caractère pour aller chercher cette victoire. Et au final, c'est une grosse victoire ce soir. Il y a eu beaucoup de choses qui se sont dites, mais le plus important, c'était que l'équipe soit soudée, reste soudée, c'est le plus important. Et aujourd'hui, on a démontré qu'on était une grande équipe et pour la suite, c'est très, très positif.
6: C'est une victoire, il faut réussir à tenir sur la longueur, ne pas s'enflammer trop vite non plus.
5: Non, c'est clair, c'est une victoire, mais voilà, il faut prendre match après match. Et aujourd'hui, c'était le match qu'il fallait faire. On a gagné 4-1 et maintenant on va penser petit à petit au prochain match contre le Canada.
6: Au titre personnel, beaucoup de possibilités, un peu de frustration, puis il y a cette bicyclette.
5: Ça fait partie du foot, des fois ça rentre, des fois ça rentre pas, mais voilà, il faut continuer. Moi je doute pas, donc continue à travailler et une fois que ça va rentrer, je pense que ça va s'enchaîner.
2: Et ce prochain match contre le Canada, ce sera à Vancouver mercredi. Danan Doyle qui répondait à Olivier Dominique. La canicule s'étend en France avec désormais plus d'un habitant sur deux concerné par la vigilance orange. Une situation qui impose des précautions dans les entreprises et les écoles et qui a conduit plusieurs municipalités à annuler la fête de la musique dimanche. Et puis si vous habitez Bâle, Le Chablais, Lausanne ou encore Faye dans le Jura ou Neuchâtel, eh bien vous avez passé une nuit tropicale. C'est-à-dire que le thermomètre n'est pas descendu en dessous des 20 degrés. Les prochaines pourraient être tout aussi chaudes vu la vie de canicule qui se poursuit et qui pourrait même se prolonger au-delà de mardi, nous dit Météo Suisse. Le soleil en pleine, les cumulus en montagne avec des orages en prime aujourd'hui, il pourrait déborder en pleine. 33 degrés, 34 demain, 35 dimanche et toujours des orages en montagne.
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La bonhomie de Haydn pour vous accueillir aujourd'hui. On retrouve Georges Sell pour le dernier volet d'une série de 5 émissions consacrées au grand chef hongrois. Bienvenue dans les références et merci d'être à l'écoute.

Cette musique joyeuse de Haydn pour ouvrir la dernière émission de la semaine consacrée à Georges Sell. C'était ici le final de la symphonie numéro 97 avec l'orchestre de Cleveland. Sell faisait partie de la lignée des chefs hongrois exilés aux États-Unis depuis la Deuxième Guerre mondiale. On peut aussi citer Fritz Reiner et Antal Dorati. Tout comme Reiner, il exigeait beaucoup de ses musiciens et sa nature très autoritaire était parfois mal acceptée par les orchestres. Mais il faut avouer que ça conduisait le plus souvent à des résultats exceptionnels. Ici, la marche hongroise tirée de la Damnation de Faust de Berlioz lors d'un concert en mai 1970 à Tokyo. On sent que Georges Sell tient ses musiciens du bout de la baguette et que l'ambiance est électrique dans la salle.

Des applaudissements enthousiastes, vous l'avez entendu après cette interprétation enflammée de la marche hongroise de Berlioz. On a entendu l'autorité de Georges Sell qui clarifiait les plans sonores et ciselait les rythmes au scalpel. Et pourtant, tout cela reste très musical. C'était avec l'orchestre Cleveland à Tokyo en 1970. Dans son livre sur les grands chefs du XXe siècle, Christian Merlin cite ses commentaires de Georges Sell sur l'interprétation en musique. La frontière est ténue entre clarté et froideur, autodiscipline et sévérité. Il existe différentes nuances de chaleur, de la chaleur chaste de Mozart à la chaleur sensuelle de Tchaïkovski, de la passion noble de Fidelio à la passion lascive de Salomé. Je ne peux pas verser de la sauce au chocolat sur des asperges. Tout est dit de cette manière laconique qui caractérisait Sell. On va le retrouver maintenant à la tête d'un autre orchestre, le Symphonique de Londres, qu'il dirigeait lors de sessions d'enregistrement à Londres en 1962, dans le premier concerto de Brahms. Clifford Curzon jouait la partie de piano dans cette gravure qui est restée très célèbre pendant des années et qu'on cite aujourd'hui encore comme une référence. Alors voilà qui tombe bien. Et ce qu'on va écouter, c'est le rondo final par Clifford Curzon, Georges Sell et l'Orchestre Symphonique de Londres.

un pianiste inspiré et un orchestre rutilant dans le rondo final du premier concerto de Brahms, une page absolument splendide. On écoutait Clifford Curzon accompagné par George Sell et l'Orchestre Symphonique de Londres. On va s'offrir une petite plage de détente, encore qu'avec Sell ce soit rarement le cas, en écoutant le deuxième mouvement de la 8e symphonie de Beethoven. Alors vous l'entendrez, la musique imite le battement régulier d'un métronome et tout l'art consiste à faire vivre cette musique de l'intérieur. George Sell dirige ici l'orchestre de Cleveland.

Le deuxième mouvement, Allegretto scherzando de la 8e symphonie de Beethoven. On écoutait George Sell à la tête de l'orchestre de Cleveland. Autre bel exemple des affinités de George Sell avec le répertoire classique, le premier mouvement de la symphonie numéro 34 de Mozart. Il a d'ailleurs enregistré plusieurs symphonies de Mozart. Vous l'entendrez, l'orchestre est assez fourni pour ce genre de musique. Aujourd'hui, on aurait une formation un peu plus petite et on jouerait peut-être cette symphonie sur instrument d'époque. Mais celle imprime une énergie irrésistible. À nouveau, c'est le rythme qui prime dans le discours musical tout en apportant des nuances de couleur et de texture. Celle dirige ici l'orchestre du Concertgebouw d'Amsterdam.

le premier mouvement de la symphonie numéro 34 de Mozart par Georges Sell et l'orchestre du Concertgebouw d'Amsterdam. Un enregistrement de 1966 pour Philips, avec toujours cette énergie qui caractérisait le chef hongrois. Georges Sell n'était pas seulement directeur musical à Cleveland, et d'ailleurs je rappelle qu'il a été naturalisé américain en 1946. Il dirigeait aussi des orchestres en Europe et il apparaissait régulièrement à l'affiche du Festival de Salzbourg dans des œuvres comme La Flûte enchantée de Mozart et Le Chevalier à la Rose de Richard Strauss. Il avait côtoyé Strauss dans sa jeunesse en étant son assistant à l'Opéra Royal de Berlin entre 1915 et 1917. Alors ses œuvres lui parlaient particulièrement. Il y a par exemple un enregistrement fameux des Fearless Leaders avec Elisabeth Schwarzkopf au sommet de sa forme et l'Orchestre Symphonique de la Radio de Berlin. Ici, le dernier lead qui est particulièrement beau, Im Abendrot, un terme qui est difficilement traduisible. On pourrait dire « dans la lueur du soir » ou « dans le rouge du soleil couchant ».

Le dernier lead tiré des Fearless Leaders de Richard Strauss par Elisabeth Schwarzkopf, Georges Selle et l'Orchestre Symphonique de la Radio de Berlin. Georges Selle est mort assez brutalement, en juillet 1970, à l'âge de 73 ans. Il était atteint d'un cancer de la moelle épinière. Il laisse une discographie immense, magnifique, qui a fait l'objet de plusieurs rééditions. Nous, on va se quitter dans la bonne humeur avec un petit coup de fouet, celui sans doute que Selle devait donner à ses musiciens de temps à autre. Ce sera une valse de Johann Strauss fils, et puis ensuite un tout petit peu de Dvorak.

0: Tout a une fin, hélas, et on se quitte sur cette musique de Dvorak interprétée par George Sell et l'orchestre de Cleveland. Voilà, c'était un plaisir de passer ces derniers jours en compagnie de ce chef immense, George Sell, et aussi en votre compagnie, chers auditeurs. Chaque épisode de cette série est disponible en tout temps sur l'application Play RTS. Il me reste à remercier José Moreno pour sa réalisation et à vous donner congé jusqu'à la semaine prochaine pour un nouveau portrait en musique. RTS Espace 2, il est 13h, tout de suite le journal de la mi-journée.
1: Bonjour, l'hôtel luxueux du Bürgenstock a été vidé de ses clients pour accueillir les délégations américaines et iraniennes. Mais les discussions sont finalement reportées, nous sommes sur place dans un instant. Et dans le protocole d'accord signé entre Washington et Téhéran, un point essentiel, la réouverture du détroit d'Ormuz. Mais quelle est la situation sécuritaire sur place? Quelles sont les règles de circulation après la levée d'un blocus maritime? Un spécialiste nous répond. Pas facile d'apprendre et d'enseigner sous cette chaleur écrasante, alors les écoles tentent de s'adapter. Ce midi, on vous emmène à Fribourg, dans les vieux bâtiments d'un cycle d'orientation. Dans ce journal aussi, le Genevois Johan Manzambi qui a brillé hier au Mondial de football. La suite de notre enquête sur le harcèlement largement répandu dans les blocs opératoires à Neuchâtel. Et puis les pertes économiques à Genève après le G7. Dans 20 minutes, on va parler du rôle de grands-parents. Parce que oui, c'est comme tout, ça s'apprend. Surtout dans une société qui bouge, où les normes changent. On ira à Lausanne pendant un café réservé aux grands-parents. Et on poursuit la discussion avec l'heureux grand-père. Père de 10 petits-enfants. Météo, soleil et chaleur, jusqu'à 33 degrés, les orages peuvent déborder en plaine cet après-midi. On est ensemble pendant une demi-heure. Merci d'être avec nous. Il n'y aura donc pas de discussion aujourd'hui entre les États-Unis et l'Iran au Bürgenstock. Elles sont reportées. Le cycle de négociations de 60 jours après la signature du protocole d'accord entre Américains et Iraniens devait être lancé aujourd'hui en Suisse. Mais le vice-président américain J.D. Vance n'a pas fait le voyage. Le président du Parlement iranien non plus. Bonjour Violette Quentin.
2: Bonjour.
1: Vous êtes notre envoyée spéciale sur place. On imagine que c'est pas l'ambiance attendue.
2: Effectivement, c'est très, très calme puisque l'hôtel du Bürgenstock est complètement vidé de ses clients. Il est fermé jusqu'à dimanche pour accueillir les pourparlers. Et l'hôtel, eh bien, il appartient au Qatar, un pays qui agit comme médiateur de premier plan dans ce conflit entre l'Iran et les États-Unis. C'est donc pour ça, évidemment, que le Bürgenstock a été choisi pour ces négociations. Aussi parce que c'est un lieu qui peut être facilement sécurisé. Il est juché dans les montagnes, dans un paysage d'ailleurs magnifique ici, tout près de Lucerne. Mais donc, l'hôtel est fermé. Le funiculaire qui mène à l'hôtel est lui aussi fermé. Ce sont donc des centaines de voyageurs qui ont vu leur plan de vacances être chamboulé et peut-être pour rien, finalement.
1: Et justement, Violette, les négociations, est-ce qu'elles auront quand même lieu?
2: C'est très incertain à ce stade-ci. Le département fédéral des affaires étrangères suisse affirme poursuivre les préparatifs en vue d'une tenue des discussions au Bürgenstock, mais aucune date n'a été annoncée pour le moment.
1: Violette Quentin, notre envoyée spéciale sur place près du Bürgenstock, merci. Et c'est donc l'incertitude sur les rives du lac des Quatre Cantons. On ne sait pas si les négociations se tiendront quand même ces prochains jours. Les autorités et la population doivent faire preuve de patience. Mario Rötlisberger est le syndic d'Ennetbürgen, la commune où se trouve le Bürgenstock. Et pour lui, il faut maintenir l'important dispositif de sécurité.
3: Oui, ce sont surtout les communes de Stanstadt et d'Ennetbürgen qui sont touchées par ces changements. La route est coupée déjà à partir de Stanstadt. Il a fallu informer la population au plus vite quant aux limitations d'accès. En l'état, rien ne change. Les mesures sont maintenues puisqu'on ignore quand et si le sommet aura lieu au Bürgenstock. Selon les dernières informations du DFAE qui nous sont parvenues, tout reste en place. Et tout ça demande une certaine flexibilité.
1: Mario Rötlisberger répondait à Nicole Della Pietra et l'Office du tourisme nous indique que le report du sommet n'a pas d'impact sur les hôtels de la région, sauf pour le complexe du Bürgenstock. Mais les sentiers pédestres, les pistes de VTT et les télécabines qui mènent au sommet de la montagne sont toujours bouclées. Pas de rencontre donc aujourd'hui au Bürgenstock entre Iraniens et Américains, mais ils ont bien signé un protocole d'accord mercredi soir. Et dans les points essentiels de ce texte, il y a la réouverture du détroit d'Ormuz. Plusieurs pétroliers ont déjà franchi la zone du blocus américain. Quelle est la situation sur place pour les navires, pour les marins, et quelles sont les règles à suivre après un blocus maritime? On va le voir avec vous, Paul Touret, bonjour.
4: Bonjour.
1: Vous êtes docteur et géographe et directeur de l'Institut supérieur d'économie maritime de Saint-Nazaire. Alors, est-ce que les bateaux continuent de circuler, de quitter la zone du blocus? Quelle est la situation sur place?
4: Eh bien, je vais vous dire, on ne voit rien d'impressionnant. C'est-à-dire que quand on regarde les AIS, c'est-à-dire l'information satellitaire que donnent les navires, il n'y a pas beaucoup de mouvement. On voit des bateaux qui rentrent plutôt du côté iranien, essentiellement d'ailleurs des vraquets, c'est-à-dire des produits de grains alimentaires. Les pétroliers ne circulent pas trop, comme si le golfe Persique et le détroit d'Ormuz avaient perdu un peu de leur importance, ou en tout cas une certaine prudence. Même les fameux pétroliers qui devaient rentrer en masse ne le font pas, alors que d'un autre côté, on voit que les navires, depuis un mois et demi, sont sortis régulièrement. Il y a à peu près la moitié des navires, voire peut-être les deux tiers des navires qui sont sortis finalement depuis la fin du mois d'avril.
1: Donc des navires qui bougent, des pétroliers pas trop, des centaines de bateaux, des milliers de marins sont encore coincés dans le détroit d'Ormuz, pour certains depuis presque 4 mois. On imagine l'impatience de quitter cette zone, mais comment ça se passe? Qui a le droit de partir en premier? Quelles sont les règles?
4: En fait, il n'y a pas vraiment de règles, c'est plutôt les armateurs qui décident, les compagnies. Donc par exemple, les Japonais ont dit qu'ils avaient encore 37 navires sur zone, ce qui fait quand même presque 8%, prouvant que certains armateurs, par exemple les Japonais qui sont des gens prudents, ne lanceraient pas leurs navires dans des situations difficiles, alors qu'on sait que par exemple des armateurs grecs ont fait passer leurs navires. En fait, c'est les compagnies qui décident et qui mettent un peu sur ordre. Il peut y avoir une sorte de distinction selon l'appétit par rapport au marché ou l'urgence. Des navires chers restent en général dans la zone, mais on l'avait vu, par exemple, les 5 paquebots sont sortis il y a très longtemps. Donc ça dépend un peu des armateurs et de leur stratégie, peut-être aussi de leur âpreté au gain par rapport aux enjeux économiques.
1: Vous parlez des armateurs, des compagnies maritimes. Est-ce qu'elles vont apprendre de cette guerre et du blocus du détroit d'Ormuz?
4: En fait, elles apprennent un petit peu aussi de ce qui s'était passé en mer Rouge avec les Houthis. Elles ont compris que la géopolitique et géopolitique étaient très compliquées, mais d'un autre côté, elles savent aussi qu'elles peuvent s'adapter, parce que les acteurs de marché, les compagnies qui importent les produits par rapport en Europe, les grands groupes pétroliers ou les groupes gaziers, ont besoin de solutions alternatives. Et finalement, c'est une leçon. On peut être prisonnier de la géopolitique, mais aussi on peut se réadapter à l'échelle de la planète en faisant circuler les marchandises dans tous les sens. Donc c'est un peu une leçon, c'est que cette industrie de service qui coûte très cher avec des moyens importants, c'est aussi être très souple. On le voit aussi avec les transferts de navires, par exemple, du côté de la mer Rouge en Arabie Saoudite.
1: Paul Touret, le déblocage du détroit d'Ormuz, des pétroliers, des navires qui bougent. On imagine qu'il y a quand même des risques sécuritaires à prendre en compte, par exemple potentiellement des mines navales qui ont été déposées par les belligérants.
4: Alors, les mines nous posent un grand problème parce que, soi-disant, il pourrait y avoir des mines, mais comme les navires circulent clandestinement, alors des navires iraniens à un moment, mais aussi des navires, on va dire, liés au pétrole du Golfe, par exemple, circule du côté d'Oman, on a l'impression qu'il n'y a pas forcément de mines, que les déclarations faites par les Américains, les Iraniens, mais aussi les Européens sur cette question-là est peut-être plus de l'annonce que de la réalité, mais il faut être prudent. D'ailleurs, on voit que les navires choisissent plutôt de faire ce que disent les Iraniens, c'est-à-dire de sortir par les côtes iraniennes pour rester dans un corridor connu. Donc, ce n'est pas évident qu'il y ait des vrais risques sécuritaires, mais comme on ne sait jamais ce qui peut arriver dans ce conflit et le niveau de tension qui peut se réaviver rapidement entre Américains et Iraniens, donc en tout cas, du point de vue de la sortie, un certain nombre d'acteurs sont plutôt prudents en restant du côté iranien.
1: Et puis, à cette question financière, l'Iran qui envisage d'imposer une taxe, un péage dans le détroit d'Ormuz, est-ce que ça, c'est possible? Est-ce que c'est légal?
4: Alors, c'est totalement illégal, hein. Le droit maritime international ne le prévoit pas parce qu'il n'y a pas de frais d'infrastructure. Maintenant, est-ce que les Iraniens ont tort? Est-ce que quelque part, il ne pourrait y avoir des frais de passage dans les détroits? Ce qui, pour être honnête, devrait être aussi perçu par la France et l'Angleterre, l'Espagne, le Maroc ou les pays autour du détroit de Malacca. Donc, on voit que quelque part, faire des frais de sécurité pour contrôler et assurer que tout se passe bien dans les détroits pourrait être une solution pour noyer en gros le poisson, c'est-à-dire l'exigence iranienne dans peut-être quelque chose de plus international. Mais il faudrait que ça se discute au pays de l'OMI. Puis on voit bien que des armateurs comme les Grecs pourraient résister un petit peu à ça en disant pas de frais supplémentaires. Mais ça peut être une porte de sortie sur cette question des droits iraniens sur le détroit d'Ormuz.
1: L'OMI, donc l'Organisation Maritime Internationale. Paul Touret, docteur en géographie et directeur de l'Institut supérieur d'économie maritime de Saint-Nazaire. Merci de nous avoir éclairé sur cette situation dans le détroit d'Ormuz. Belle journée à vous.
4: Merci bien à vous aussi.
1: Retenez bien son nom. Johan Manzambi. L'équipe de Suisse de football a trouvé son phénomène. Au Mondial hier soir, alors que l'équipe nationale doutait face à la Bosnie-Herzégovine, Murat Yakin a lancé son joker et trois minutes plus tard, le jeune milieu de terrain a débloqué la situation. Bonjour Alain Thévaux.
5: Bonjour Pauline.
1: Johan Manzambi s'est offert un doublé en Coupe du Monde à 20 ans.
5: Exactement, il y a des joueurs qui marquent des buts, d'autres qui changent un match, une compétition, voire même une carrière. Et hier soir, le joueur formé au Servette FC a fait tout cela. Son premier but a fait exploser les supporters suisses, puis il a participé à l'action provoquant l'expulsion d'un défenseur bosnien avant de s'offrir un doublé. 20 minutes sur le terrain et deux buts, une influence énorme. Johan Manzambi ne réalisait pas vraiment.
6: C'est un rêve d'enfant. Je vais regarder mes buts toute la soirée. Là, c'est une émotion que j'ai là. C'est énorme. C'est vrai qu'avec le match qu'on a fait contre le Qatar, c'était pas le meilleur. Mais bon, on savait quoi faire. On savait quoi faire de mieux. Et puis après, j'essaye de faire au mieux avec mes qualités. Et puis, je pense qu'aujourd'hui, ça a payé. Et quand je vois que la balle, elle dépasse la ligne, c'est moi qui, entre guillemets, débloque la situation. Franchement, c'est un sentiment incroyable.
5: Ce qui frappe chez Johan Manzambi, c'est sa personnalité. Il provoque, il ose, il joue sans complexe. Milieu de terrain, il est capable d'évoluer presque partout. Cette saison, il a disputé 47 matchs avec le SC Freiburg. Il a marqué 7 buts et délivré 9 passes décisives, avec aussi la finale de l'Europa League à son actif. Finale perdue 3-0 face à Aston Villa. À seulement 20 ans, il a offert à la Suisse une soirée magique et désormais les plus grands club l'observe, le PSG, Manchester United ou encore le Real Madrid.
1: Johan Manzambi et Alain Thévaux de notre rubrique sportive et tous les matchs de ce mondial sont à suivre sur la RTS. Le G7 maintenant, le G7 qui a eu de fortes répercussions sur l'économie genevoise. Beaucoup de commerces sont restés barricadés pendant presque une semaine. La Fédération des entreprises romande Genève estime les pertes de chiffre d'affaires entre 30 et 50% pour le commerce de détail, 20% pour l'hôtellerie. Le canton craignait d'importantes dégradations, mais le bilan matériel est finalement limité, quelques vitrines brisées et un véhicule incendié. L'affaire Genève veut demander au Conseil d'État d'utiliser les 6 millions de francs prévus justement pour indemniser les commerces en cas de casse pour aider les commerçants qui se sont barricadés. Une demande à laquelle ne répondra pas la conseillère d'État en charge de l'économie, Delphine Bachmann.
7: Alors non, c'est pas prévu dans le dispositif légal qui a été voté par le Grand Conseil, donc on ne peut pas allouer cette enveloppe à autre chose que ce qui est prévu dans la loi. On a vraiment essayé de faire au mieux pour pouvoir concilier la sécurisation du sommet et puis préserver la continuité de l'activité économique. On a encore des contacts réguliers avec l'ensemble de ces milieux, évidemment.
8: On sait que l'affaire demandait des indemnités, pas seulement en cas de casse, mais aussi en cas de perte du chiffre d'affaires. Est-ce que là, le Conseil d'État peut entrer en matière ?
7: Ce n'est pas prévu aujourd'hui dans le dispositif légal. Il faut savoir qu'on a tout fait pour pouvoir quand même préserver la continuité de l'activité économique. J'entends vraiment cette frustration, ces difficultés qui ont été les leurs. Maintenant, on est sur une période de temps très réduite. Ça peut arriver aussi dans des cycles économiques.
1: La conseillère d'État en charge de l'économie à Genève, Delphine Bachmann, interrogée par Guillaume Martinez. Il fait chaud, très chaud, et ça va durer encore plusieurs jours. La Suisse romande est en alerte canicule. Difficile d'apprendre et d'enseigner sous cette chaleur écrasante. Alors les écoles tentent de s'adapter. Mehdi Piquan nous emmène à Fribourg, dans les vieux bâtiments du cycle d'orientation de Jolimont. Reportage.
9: Alors là, on est en train de faire des équations de maths. Il fait très chaud. Il fait des bouffées de chaleur horribles.
10: Faire des maths avec des températures aussi élevées, on imagine que ça ne doit pas être facile.
9: Non, ça fait chauffer la tête. J'en fume.
11: Et c'est à quel moment que le père aura le triple du fils ?
10: Ces équations, comment ça se passe ? Là, je te vois soupirer un peu.
12: Bah, c'est un peu dur, mais on essaie de faire avec. Alors, pour retrouver un peu de fraîcheur, les équations se résolvent en ce moment, pour certaines classes, en extérieur, à l'ombre, sous un pavillon aménagé dans la cour du CO de Jolimont.
13: C'est cool, parce qu'on a des endroits un peu à l'ombre où on peut venir.
14: Quand on est dehors, parfois, il y a des courants d'air et tout, du coup, ça va encore.
13: Oui, c'est plus agréable.
15: Ça permet de se concentrer et c'est frais, donc ça fait du bien.
12: Ces structures en forme de chapiteaux sont devenues précieuses lorsque le thermomètre s'emballe.
16: Nous, on a 840 élèves, c'est aussi des endroits où ils peuvent se sentir plus ou moins bien, quoi.
12: Mathieu Fonvis est adjoint de direction au CO de Jolimont.
17: C'est un bâtiment tout en béton, et puis les classes qui sont tout en haut dans les étages, elles prennent beaucoup de la chaleur, du soleil toute la journée. Donc de pouvoir sortir de sa classe dans un air un peu plus frais, on remarque qu'au niveau motivation et engagement dans le travail, c'est un petit peu mieux. On doit même penser maintenant à un petit peu réguler, donc trouver un système pour que les gens ne se marchent pas dessus ou bien soient d'accord de partager ces espaces qui ne vont pas pouvoir contenter nos 42 classes.
12: Avec les fortes chaleurs encore annoncées, ces espaces ombragés seront à coup sûr encore très sollicités aujourd'hui et ces prochains jours.
1: Un reportage à Fribourg de Mehdi Piquant. Et à Genève, les élèves de 1P et de 2P ne sont pas obligés d'aller à l'école lundi et mardi à cause de la chaleur. Mais les écoles ne sont pas fermées. Permanence prévue dans tous les établissements. Nous vous le révélions hier, un rapport confidentiel met en lumière un climat toxique dans les blocs opératoires du réseau hospitalier neuchâtelois. Harcèlement moral et sexuel, cris et humiliations étaient encore répandus l'an dernier. L'affaire a déjà provoqué 8 départs et 17 recadrages. Hasard du calendrier, il y a 2 semaines, la fêtière des médecins a durci son code de déontologie. Elle y a inscrit l'interdiction du harcèlement, de la discrimination et du mobbing. De quoi faciliter les dénonciations sans prévoir de sanctions supplémentaires. Écoutez le président de l'Association suisse des médecins, assistants et chefs de clinique, Séverin Berlocher.
18: C'était toujours là dans notre côté déontologie de l'FMH, mais pas dans ces termes si explicites. Ça rend clair que c'est tout à fait pas un comportement acceptable et nous espérons que ça va diminuer la limite pour nos membres qui ont vécu ces harcèlements.
19: L'inscription dans le code déontologique, c'est une première étape, mais vous avez un autre projet pour encore plus libérer la parole, hein.
18: C'est pas toujours très facile avec cette hiérarchie assez stricte et la petitesse de la Suisse où chacun se connaît. On voulait aussi essayer de créer une instance de signalement national afin que cette dénonciation, cet rapport sera possible d'une manière un peu plus anonyme, moins liée aux hôpitaux où vous travaillez.
1: C'est vrai, Berlocher interrogé par Yann Esler. L'enquête sur le harcèlement dans les blocs opératoires à Neuchâtel est à retrouver sur RTS Info. Dans un instant, on va retrouver notre invité pour parler des grands-parents. Mais d'abord, autre sujet important, l'alimentation. Au mois de septembre, nous votons sur l'initiative pour une alimentation sûre. Le texte veut faire passer le taux d'auto-approvisionnement de 42% aujourd'hui à 70% et aussi promouvoir les aliments d'origine végétale qui demandent moins d'eau et de surface agricole. Hier, les opposants au texte ont lancé leur campagne et pour cela, Jean-Marc Berger, l'Union suisse des paysans a réuni des représentants de tous les partis.
20: Cette nouvelle montée au créneau des milieux écologistes fait peur aux paysans. Elle émane en effet du même comité alémanique qui avait lancé l'initiative contre les pesticides. Une votation qui avait déchiré la Suisse il y a 5 ans, mais contrairement à 2021, PS et Verts ont changé de bord. Ils luttent désormais aux côtés des paysans contre un texte jugé irréaliste et contre-productif. Rudy Berli, agriculteur et conseiller national vert Genevois, partage les objectifs de l'initiative, mais il la juge trop extrême.
21: Plutôt que de subir une défaite au niveau d'une votation populaire avec des fronts qui sont assez clairement dessinés, il faut essayer d'avancer dans le cadre de la réforme de la politique agricole qui est en cours de route pour aller vers un système alimentaire durable.
20: Pour les opposants, un oui au texte conduirait à interdire la production de viande et de lait en Suisse. Faux, dénonce l'initiante, la bernoise Franziska Herren, qui demande plutôt un rééquilibrage des subventions.
22: Wir haben momentan
0: En Suisse, nous produisons plus de viande et de lait que nous en consommons. Pour les denrées végétales, c'est l'inverse. Nous en importons les deux tiers. C'est dû aux subventions massives des denrées d'origine animale. L'État nous dicte ce que nous devons manger. Il nous faut rééquilibrer les choses en soutenant plus les productions végétales, en faveur de la sécurité alimentaire, la santé et la nature.
20: Rendez-vous pour le vote après les vacances. Ce sera le 27 septembre.
1: C'était Jean-Marc Berger à Berne.
2: Le 12-30, Pauline Rappat.
1: Si vous êtes grand-parent, ce sujet va vous intéresser. Parce que oui, grand-parent, c'est comme tout, ça s'apprend. Bonjour Jacques Aubert.
22: Oui, bonjour.
1: Merci d'être avec nous. Vous êtes ancien médecin généraliste et l'heureux grand-père de 10 petits-enfants. Et avec votre femme, comme trois quarts des grands-parents en Suisse, vous gardez ou avez gardé une partie de vos petits-enfants toutes les semaines. Et vous êtes aussi membre du comité de l'association neuchâteloise Être grand-parent aujourd'hui. Dans un instant, on va se glisser dans une discussion, un café pour les grands-parents. Mais d'abord, Jacques Aubert, pour vous, comment ça a été d'endosser ce rôle de grand-père ? Ça a été difficile de trouver votre place ?
22: Écoutez, endosser le rôle de grand-père, c'est d'abord un immense bonheur. Je crois que j'ai trouvé ma place. En plus, aujourd'hui, être grand-parent, c'est une exigence nouvelle, n'est-ce pas ? Dans la mesure où 75% des grands-parents gardent régulièrement leurs petits-enfants. Ça répond à un besoin lié à l'entrée massive des femmes sur le marché du travail. Et c'est heureusement rendu possible par cet extraordinaire allongement de l'espérance de vie en bonne santé de très nombreux seniors.
1: Alors, avant de poursuivre la discussion, je vous emmène à Lausanne, où le mouvement des aînés Vaux propose 6 fois par an des cafés pour les grands-parents. On y discute des normes qui changent et de ce rôle à réinventer. On écoute le reportage pour Ici la Suisse de Pascal de France et on se retrouve juste après.
23: Je vous laisse vous servir de salé.
24: Des carottes, des petites tomates apéritives, des chips. Une dizaine de grands-mamans se retrouvent à Lausanne pour démarrer ce café des grands-parents. Ce soir, le thème, c'est le sommeil des petits-enfants.
25: Je vous sers un verre ? Vous, vous êtes une nouvelle venue.
26: Oui, c'est mon fils qui a eu un enfant. J'ai plein d'amour à donner et je n'aimerais pas donner des vieux conseils. Ça a tellement changé, l'endormissement, l'allaitement et tout ça, donc je viens me tenir un petit peu au courant.
27: Je peux te proposer alors comme jeune grand-maman ce livre-là que j'ai lu. Je m'appelle Muriel, j'ai des petits-enfants qui ont 10 et 8 ans, alors j'ai déjà un peu de la bouteille.
24: Vous avez déjà participé à plusieurs de ces cafés ?
27: Ah oui, alors moi je suis vraiment une grande fan. On se sent moins seul dans nos réflexions. On a très rarement des hommes. Mais on en a quand même de temps en temps.
28: C'est 18h, on peut passer à côté.
24: Je m'assois à côté de vous. On s'installe dans la salle de conférence où les chaises sont disposées autour d'un projecteur. Deux infirmières sont là pour nous accueillir.
29: On va voir. Pauline et Roxane, donc nous sommes toutes les deux spécialisées dans le sommeil de l'enfant. Comment vous pouvez installer vos petits-enfants dans leur lit de manière sécure ?
30: Moi, je me souviens que mes enfants, ils ont dormi à plat ventre. Et maintenant, c'est vrai que c'est vraiment déconseillé, en tout cas s'il n'y a pas de surveillance proche.
31: Ouais, dans l'idéal, l'enfant ne doit pas avoir un coussin pour dormir, même si c'est un petit coussin.
32: Non, pas de coussin.
31: Okay.
33: Je m'appelle Marie-Jo Marquis et je suis la coordinatrice du groupe qui fait partie du mouvement des aînés Vaux.
24: Est-ce qu'on peut dire que devenir grand-parent, ça s'apprend ?
33: Oui, complètement. Quand on est nouveau grand-parent, on se pose plein de questions sur cette nouvelle posture qui semble évidente mais qui ne l'est pas du tout. Parce que ça modifie complètement l'arbre de la famille, ça bouscule cet équilibre familial.
29: Quand ils sont petits, ils ne sont pas en capacité de se dire « alors, je pleure comme ça, mamie elle revient, elle va me prendre dans les bras ». C'est juste qu'ils ont un besoin, donc il n'y a pas de caprice. Ça, il faut s'enlever de la tête s'il y avait quelques doutes.
31: Merci.
24: Roxane et Pauline, on arrive à la fin de cet atelier. S'adresser aux grands-parents, c'est quelque chose d'important aujourd'hui.
34: Il faut tout un village pour élever un enfant. Donc c'est important d'avoir des grands-parents soutenants.
29: Je trouve ça génial. Ces grands-parents qui sont investis, qui cherchent à faire au mieux. C'est très touchant.
24: Prochain rendez-vous pour ses grands-parents en septembre à Lausanne pour parler des liens avec les adolescents. Tout un programme pour trouver sa place comme grand-papa ou grand-maman.
1: Et devenir grand-parent, ça bouscule. C'était le reportage de Pascal de France. Jacques Aubert, vous êtes toujours avec nous, grand-père de 10 petits-enfants et membre du comité de l'association neuchâteloise Être grand-parent aujourd'hui. On entend dans le reportage cette dame qui dit « J'ai plein d'amour à donner, mais je veux pas donner de vieux conseils. C'est important de se mettre à la page et pas de dire « Ah oui, mais à mon époque, on faisait comme ci ou on faisait comme ça ».
22: Oui, ben le reportage révèle bien, au fond, le décalage qu'on observe aujourd'hui, en effet, entre les parents et les grands-parents. En fait, ce décalage, il est dû au changement des modèles de référence. N'est-ce pas, pendant des siècles, les enfants devenus parents reproduisaient ce qu'ils avaient appris de leurs parents. Aujourd'hui, ce n'est plus le cas. Les références sont devenues clairement les réseaux sociaux et Internet. Et quand on regarde les réflexions qu'on entend autour du problème de l'éducation positive et des correctifs qu'a apporté Caroline Goldman, eh bien, on se rend compte à quel point ces divergences sont importantes. Et en effet, je pense qu'il est important de connaître comme grands-parents ces différents modèles éducatifs.
1: Et puis si en tant que grands-parents, on fait comme si on savait mieux que les autres, mieux que ses enfants, ça risque de casser un lien et donc de casser un lien aussi avec ses petits-enfants.
22: Oui, alors là, vous mettez le doigt sur un point central, que sont les éventuels problèmes liés justement à ces divergences entre les manières de faire des parents et des grands-parents. Au fond, le problème, il surgit justement du fait que les grands-parents sont mis dans une nouvelle mission. N'est-ce pas, dès l'instant où je garde régulièrement mon petit-fils ou ma petite-fille toutes les semaines, je me trouve investi d'une responsabilité éducative. Au fond, l'évolution de la société a placé les parents, les grands-parents dans un rôle de parents avec parfois évidemment des valeurs différentes.
1: Donc pour éviter de casser le lien, pour maintenir le dialogue, ce qui est important, c'est de poser un cadre et des règles pour le rôle, pour définir le rôle de grands-parents. Et ça, il faut le faire à froid.
22: Oui, alors c'est le but de notre association EGP, justement, à Neuchâtel, c'est d'aider les grands-parents à relever au mieux tous les défis de la grand-parentalité. Et surtout, le but, c'est d'éviter les ruptures de liens entre les générations. Il faut savoir une chose extrêmement importante, qu'un enfant devenu parent supporte très mal de recevoir des remarques de ses propres parents concernant l'éducation qu'il offre à ses enfants.
1: Et donc, dans cette association, vous le dites, vous essayez de maintenir les liens, le dialogue. Comment vous faites exactement?
22: Alors, on fait des cafés thématiques et des conférences. Sur Neuchâtel, nous organisons tous les deux mois une soirée thématique sur un sujet donné. Il y a différents sujets qu'on peut évoquer. Par exemple, l'éducation bienveillante questionnée, on l'a évoqué, les grands-parents 3D, ou garder ses petits-enfants en toute sécurité. Enfin, il y a toutes sortes de thématiques pour aider justement les grands-parents à relever ces défis.
1: Jacques Aubert, vous dites grands-parents 3D, là, il faut nous expliquer. Vous essayez de promouvoir ce concept de grands-parents 3D, c'est quoi exactement?
22: Oui, alors tout à fait, je suis très attaché à ce concept que je trouve excellent pour définir l'exigence nouvelle de la grand-parentalité aujourd'hui. 3D, le premier D, disponibilité, il faut être là quand on a besoin de nous. Deuxième D, discrétion, respecter et ne pas intervenir dans l'organisation de la vie des jeunes familles. Troisième D, diplomatie, user de tact pour prévenir les conflits, savoir ne rien dire, même si ce que l'on observe nous dérange. On pourrait presque parler aussi de grands-parents 3P, pas de conseils, jamais de conseils sauf si on nous demande, peu de visites pour respecter la vie privée des jeunes familles, et plein de cadeaux, étant bien entendu que le plus beau des cadeaux que l'on peut offrir à nos petits-enfants, c'est le temps qu'on met à leur disposition.
1: Du temps, effectivement. Jacques Aubert, on l'entendait aussi dans le reportage, une dizaine de personnes qui ont participé à cette discussion sur la grand-parentalité, et c'était que des femmes. Est-ce qu'après la retraite, ce sont aussi majoritairement les femmes qui se chargent du travail non rémunéré ?
22: Écoutez, je ne sais pas. En tout cas, chez nous, à Neuchâtel, lors de nos soirées thématiques ou de nos conférences, je peux dire qu'il y a de très nombreux grands-pères très engagés.
1: On parlait du rôle de grands-parents. C'est un rôle qui prend du temps. Est-ce qu'au sein de cette association, les grands-parents que vous côtoyez, vous avez l'impression qu'ils et elles savent dire non quand c'est trop, quand leurs enfants leur en demandent trop?
22: Oui, souvent, mais pas toujours. Certains grands-parents craignent de dire non parce qu'ils ont peur, au fond, de fâcher les jeunes et que leur non conduise à une distanciation. Mais le plus souvent, si on prend le temps de planifier, ça se passe bien, n'est-ce pas? Je crois que c'est très important chaque année de faire une grande réunion de famille, de se mettre autour d'une table, parents et grands-parents, et à chacun, aux parents d'abord, d'exprimer leurs besoins, leurs désirs, et aux grands-parents de signaler leur disponibilité, mais aussi leurs limites. Et si on fait ça à froid, tranquillement, le plus souvent, ça se passe vraiment très bien.
1: Et il y a aussi des grands-parents qui se disent « Bon, bah, moi, j'ai été parent, j'ai élevé mes enfants, j'ai mis beaucoup d'énergie là-dedans. là-dedans. Est-ce qu'il y a des grands-parents qui n'ont pas forcément envie de s'impliquer avec leurs petits-enfants? Est-ce que ça, c'est compris?
22: Oui, alors clairement, il y a des grands-parents qui disent non, j'ai donné, je ne m'en occuperai pas. Enfin, libre à chacun, bien évidemment. Mais en tout cas, personnellement, jamais pour rien au monde, disons, je me priverai de ces moments magiques partagé très régulièrement avec les petits-enfants.
1: Les petits-enfants, parce que vous en avez 10. Jacques Aubert, membre du comité de l'association neuchâteloise, être grand-parent aujourd'hui. On a parlé avec vous du rôle, de la place de grands-parents dans une société qui bouge. Merci d'avoir passé ce temps avec nous. Belle journée.
22: Avec plaisir, merci beaucoup.
1: Et la météo de ce vendredi, ensoleillé et chaud, jusqu'à 33 degrés en plaine. Mais les cumulus se développent en montagne avec des orages qui peuvent localement déborder en plaine avec des précipitations abondantes. Demain samedi, toujours du soleil et de la chaleur, 16 à 20 degrés au petit matin en plaine et jusqu'à 34 l'après-midi. Et toujours des cumulus en montagne avec quelques foyers orageux dans les Alpes.
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1: Ethnomusicologue et voyageur, Laurent Aubert qui nous livre ses réflexions tout au long de cette semaine. Nous sommes ensemble jusqu'à 14h, soyez les bienvenus. Conservateur au Musée d'ethnographie de Genève, directeur de collection de disques, producteur à la radio, critique musicale, fondateur des cahiers de musique traditionnelle. Et puis il y a aussi la recherche, bien entendu. Au cœur de cette passion durable, cette attraction pour les ailleurs, il y a un amour pour la différence, pour la découverte d'une humanité plus vaste que celle que notre éducation nous a initialement proposée. Il y a sans doute aussi une forme de quête intérieure, la quête de l'autre, dans sa différence, et aussi considérée

0: universitaire et le début des ateliers d'ethnomusicologie.
1: Et déjà donc, avant, évidemment.
0: Et ensuite, à partir de 1983 et jusqu'en 2013, vous aviez plus joué ou quasiment plus joué. Est-ce que vous faisiez de la musique pendant ces années, un peu, au moins pour vous ?
1: Très peu. J'étais trop pris par toutes mes activités, sans parler de ma vie de famille, qui m'occupait aussi passablement. Et donc, parfois, j'ai eu des bouffées. J'ai eu une bouffée flamenca à une certaine époque. Mais ça n'a pas duré parce que j'avais pas assez de temps ni d'énergie pour m'y adonner vraiment. Et j'avais pas envie de faire les choses à moitié. Donc, il y a eu en fait, dans ma pratique musicale, un trou de 30 ans, oui.
0: Et ensuite, qu'est-ce qui s'est passé en 2013 ? Qu'est-ce qui vous a motivé ou vous a donné envie de reprendre l'activité musicale ?
1: Alors, c'était peu après que j'ai quitté le musée, donc j'avais plus de temps.
0: Vous étiez plus qu'aux ADEM ?
1: J'étais plus qu'aux ADEM, à mi-temps. Et c'est là où l'envie de refaire de la musique est revenue, et j'avais le temps, puisque les matins, je n'avais plus d'activité professionnelle. Sans vraiment choisir, j'ai retrouvé mes instruments. J'avais toujours un sarod, mais ça me semblait un peu lourd, comme, je ne sais pas comment dire. Je n'ai pas eu envie de reprendre le sarod. Mais j'avais aussi un rebab que j'avais ramené d'un terrain au Cachemire dans les années 70, qui était toujours là, et là j'ai eu envie de m'y mettre. J'ai commencé à gratouiller ce rebab avec délice, et je me suis dit, il faudrait quand même que j'apprenne les répertoires de cet instrument.
0: Comment il y a cet instrument ? Parce que le rebab, c'est une famille d'instruments aussi.
1: Oui, oui. Alors, le rebab afghan est un instrument qui ressemble un peu au sarod, dans la mesure où la table d'harmonie est une peau de chèvre généralement. Simplement qu'il a des cordes en boyau, alors que le sarod a des cordes métalliques, et il a des frettes sur le manche. Voilà, et très souvent, il y a des très belles marqueteries sur le manche et sur la caisse, qui fait que certains rebabs sont des véritables œuvres d'art, vraiment. Donc je me suis renseigné pour savoir s'il y avait des musiciens qui enseignaient cette musique, et on m'a parlé d'un certain Oustad Daoud Khan Sarozai, qui était un musicien afghan qui vivait en Allemagne depuis les années 70, mais qui avait conservé une pratique musicale professionnelle et qui était disciple du grand maître Oustad Mohamed Omar, qui était le grand maître du XXe siècle. Donc, je suis allé le rencontrer et tout de suite, il y a eu beaucoup d'affinités, c'est un homme merveilleux vraiment. Et il m'a dit qu'il enseignait chaque été en Crète, dans un centre musical qui s'appelle le Labyrinth Musical Workshop.
0: Fondé par un musicien britannique.
1: Oui.
0: Ross Daly.
1: Oui, irlandais même, sauf erreur. Ross Daly et son épouse Kelly Thomas. Dans un petit village au centre de la Crète, loin de tous les villages touristiques et de toute l'affluence qu'il y a chaque été. Et que, effectivement, chaque été, ils organisaient des séminaires de musique avec des maîtres de différentes cultures, essentiellement méditerranéennes et moyen-orientales, on va dire. Ça peut aller jusqu'à l'Inde. Et Oustad Daoud Khan enseignait là chaque été. Donc j'y suis allé pour la première fois à l'été 2013, sauf erreur. Non seulement son enseignement était absolument ce dont j'avais besoin, mais en plus le lieu, la nourriture, les gens qui étaient attirés par ce genre d'enseignement, on avait l'impression de rencontrer une famille. Et Ross Daly, qui était là, qui chapeautait tout ça, un peu de loin quand même, parce que voilà, c'est un rêveur, j'allais dire, mais qui est aussi un remarquable musicien lui-même.
0: Il joue de la lyra ?
1: Il joue de la lyra, différents instruments. Il joue aussi un peu de rebab, mais à sa manière. Ce qui fait que j'y suis retourné, en fait, je crois 10 ans ou 11 ans. En fait, le premier été où je suis pas allé, c'est cette année. Mais jusqu'à l'année dernière, j'y suis allé chaque été. Parfois une semaine, parfois un mois, où j'ai pu suivre non seulement l'enseignement de Oustad Daoud Khan, mais aussi d'autres, voilà, une fois, j'ai suivi un séminaire de musique d'Azerbaïdjan, une fois de musique iranienne, une fois de musique turque.
0: On est toujours côté, quand même, musique moyen-orientale.
1: Oui, mais c'est mes affinités, oui.
0: Non, dans le cadre de ces musiques du labyrinthe.
1: Essentiellement, oui. C'est les musiques, ce qu'on appelle l'univers des musiques modales. Alors bon, ils peuvent élargir. Il y a eu parfois des joueurs

0: de kora, par exemple, sénégalais qui sont venus, et dans la mesure où c'est une musique modale aussi. Y compris aussi des musiques européennes. Voilà, il y a par exemple, il y a une femme qui vient de Suède, qui enseigne la musique suédoise et des choses comme ça. Mais une ambiance extrêmement sympathique, extrêmement conviviale. Et puis, bon, il y a les soirées dans les tavernes.
1: Il a recréé finalement quelque chose qui ressemble aux ateliers et au festival des ateliers d'ethnomusicologie aussi, ici à
0: Oui
1: Genève.
0: et non, je dirais qu'au niveau pédagogique, ça va plus loin, dans la mesure où c'est vraiment des masterclass. Il y a des niveaux professionnels plus élevés. Ici, c'est pour tout le monde, aussi bien des avancés que des débutants totaux. Tandis que là-bas, il y a quand même un niveau d'exigence et une qualité, je dirais, supérieure sur le plan des exigences musicales. Non, puis le fait de se retrouver comme ça dans un village. Alors, les villageois jouent totalement le jeu. Ils ont des chambres d'hôtes qu'ils louent à des prix défiant toute concurrence. Et la nourriture, le raki, le soir, enfin, tout ça, c'était une ambiance
1: Très festive aussi, j'imagine.
0: festive et paradisiaque, je dirais. Donc, c'est dans ce cadre-là que j'ai pu, pendant plusieurs années, approfondir la pratique du rebab avec ce grand maître. Et que ça a été l'occasion pour moi aussi de rencontrer d'autres maîtres qui m'ont permis de. Voilà, me familiariser avec. Je joue d'autres instruments aussi.
1: Mais toujours dans les répertoires de musique afghane.
0: Non, non, non, depuis quelques années, je me suis mis au oud aussi, donc le luth arabo-turc. Et ici à Genève, enfin à Lausanne pour être précis, il y a une femme qui est Yusra Darbi, qui est une excellente interprète et une très bonne pédagogue. Et j'ai étudié le oud plusieurs années avec elle. Et ensuite, j'ai complété aussi avec des stages en Crète auprès de deux personnes différentes. Une iranienne qui est Yasamine Shah Hosseini. Elle a joué avec Hosseini souvent.
1: Ah oui.
0: Yasamine Shah Hosseini. Et aussi avec Yurdal Tokcan, qui est un Turc, qui est un virtuose absolu du oud.
1: Mais alors, Laurent Bert, c'est un peu comme, on peut dire, comme les langues. On commence à apprendre une langue, puis une deuxième, puis une troisième. Et finalement, vous, c'est la même chose avec ces instruments à cordes pincées.
0: Oui, ça
1: Est-ce
0: se
1: que
0: complète très
1: ça se
0: bien
1: complète très bien,
0: d'ailleurs.
1: finalement?
0: Ça se complète dans la mesure où ça donne une image large de cet univers que j'ai fait mien, qui est celui des musiques modales.
1: Et au niveau de la dextérité, des doigtés, il y a quand
0: Alors,
1: même.
0: chaque instrument a ses spécificités, chaque langage musical a les siennes. Par exemple, la musique arabe et la musique turque, la musique persane aussi, ont des intervalles microtonaux, plus fins que le demi-ton. La musique afghane ne l'a pas. Voilà, chacun a sa spécificité. Les timbres aussi, très différents d'un instrument à l'autre.
1: Et puis vous jouez quand même en ensemble, parce qu'évidemment, vous continuez à approfondir votre pratique, mais vous avez également rejoint ou fondé des ensembles
0: Oui,
1: dans lesquels vous jouez.
0: oui, ça c'était aussi
1: Quand même l'envie, finalement.
0: mon bonheur. Le premier ensemble avec lequel j'ai joué depuis mon retour à la pratique musicale était un ensemble qui a été fondé par Paul Grant, qui s'appelait Nouriana. Et Paul Grant, qui est récemment décédé, paix à son âme, était lui-même un très très bon pédagogue de musique indienne. Et j'ai aussi d'ailleurs travaillé avec lui au rebab, les répertoires indiens.
1: Il jouait du santour
0: Et
1: aussi.
0: lui, il jouait du santour, du sitar et des tablas. Donc c'est un musicien très polyvalent. Et on avait un petit groupe avec aussi Sébastien Lacroix qui jouait le dilruba, un instrument à archet, et Santosh Kurbet, percussionniste, tabla. Donc voilà, il y a une période où on avait ce groupe qui m'a donné beaucoup de bonheur. Et
1: Avec
0: ensuite.
1: lequel vous exploriez les musiques de l'Inde du Nord et de l'Afghanistan surtout.
0: Exactement, exactement. Oui, c'est ça. Donc dans une approche très respectueuse de la tradition. Alors, là, oui. Et ensuite, voilà, Paul a eu des problèmes de santé. Ce groupe s'est arrêté. On a joué. Enfin, je joue toujours régulièrement avec Santosh au tabla, qui est, j'allais dire entre guillemets, mon percussionniste attitré. Il y a eu ensuite, suite à mon apprentissage du oud et des répertoires arabes et turcs, une espèce d'élargissement de ma perception. Donc on a fondé un autre groupe avec une idée moins respectueuse de la tradition, qui s'appelle Tarab, avec Philippe Coller au violon, et deux percussionnistes, Ludovic Ottiguer et Arnaud Charles, et la danseuse Maya Keminal. Au départ, on jouait, on faisait des reprises de mélodies populaires de différents Orients. L'idée était au départ d'accompagner la danse, essentiellement. Et puis, il m'est arrivé une chose à laquelle je ne m'attendais pas du tout, c'est que je me suis mis à composer. Ce n'était pas une décision, mais c'était une série de surgissements. Alors, des choses qui représentent un peu une synthèse de mes différentes influences. Alors, il y a des choses qui sonnent plutôt indiennes, d'autres qui sonnent plutôt turques, voire grecques, d'autres qui sonnent un peu médiévales, avec parfois aussi des accents assez jazz ou blues, amenés essentiellement par Philippe, le violoniste. Et là, au cours des dernières années, j'ai composé à peu près 25 morceaux. Et notre répertoire avec ce groupe, Tarab, est devenu essentiellement centré sur ses compositions. Philippe en a amené une ou deux aussi, mais moins que moi, j'allais dire. Et on est dans une prospective, j'allais dire. Et on a publié un disque l'année dernière dont le titre résume assez bien la démarche du groupe, c'est « Orients imaginaires ». Donc il y a plusieurs Orients qui sont évoqués.
1: Avec cet oiseau fantastique.
0: Oui, c'est le Simorgh, c'est l'oiseau imaginaire justement de la tradition persane, auquel j'ai dédié un morceau d'ailleurs. Et voilà, donc c'est une espèce d'exploration dans un univers modal contemporain.
1: Donc finalement, à travers votre jeu ressortent pleines d'influences, d'échos,
0: de
1: ce qui vous a fait finalement ces dernières décennies.
0: Je crois, j'ai beaucoup de peine. Ah, j'ai oublié, parce que j'ai parlé du groupe fondateur, mais entre-temps, nous a rejoint André Alamancipe.
1: Oboïste,
0: colombienne, absolument remarquable, qui n'avait jamais touché à ce genre de musique auparavant, et qui est entré là comme dans du beurre, et qui s'est fondu tout de suite au groupe, et qui a apporté vraiment ce son du hautbois qui est magnifique, et qui contribue réellement au son de l'ensemble, et voilà, c'est un vrai bonheur de travailler avec elle.
1: Cordistique cet ensemble, et percussif.
0: Il y a deux cordeux, et puis deux percussionnistes, dont un joue aussi de certaines flûtes.
1: Et vous jouez assez régulièrement, vous produisez.
0: On répète très régulièrement. Maintenant, les concerts, il n'y en a pas beaucoup. Et
1: à la fête de la musique, souvent.
0: Oui, la fête de la musique, les aubes musicales à Genève, c'est deux occasions.
1: Immanquables.
0: Oui, mais il n'y a pas grand-chose d'autre. Non, personne ne cherche des concerts pour nous, personne n'a envie de le faire, tout le monde a envie que les autres le fassent, et donc personne ne le fait. Résultat, on attend que ça nous tombe tout cru. Et ça tombe pas beaucoup. Mais c'est un vrai plaisir de se voir toutes les semaines et de répéter ensemble, de constituer ce répertoire.
1: Et comment se passent vos journées, Laurent Humbert ? Vous levez le matin, vous répétez, vous prenez un robab, vous jouez quelques heures, ensuite vous passez au oud.
0: Alors, il y a quelques années, je disais fièrement que je pratiquais la musique 6 heures par jour. Maintenant, ce n'est plus le cas.
1: Quand vous êtes remis à la musique.
0: Voilà, j'avais besoin de récupérer le temps perdu. Mais généralement, je ne prends pas d'engagement le matin pour, après mon café, pratiquer mes instruments. Parce que essentiellement le rebab, le oud et aussi le dotar, qui est un autre instrument afghan, à long manche. Et un peu moins, un quatrième instrument qui est le lafta, un instrument gréco-turc, qui est une sorte de oud à long manche fretté.
1: La scène musicale en afghane est aujourd'hui complètement fragmentée. Beaucoup de musiciens sont partis. Vous avez des contacts justement avec des musiciens partis récemment depuis le retour des talibans ?
0: Il y a des musiciens à Genève, afghans. Qui ne sont pas des professionnels, mais qui sont des amateurs tout à fait valables. Et oui, certains sont des amis. Et autrement, il y a périodiquement, on entend que tel musicien a quitté l'Afghanistan. Alors, il y en a un autre qui est allé s'installer en Allemagne. Il y a toute une diaspora en Californie qui est très active, et, y compris des remarquables musiciens. Donc cette musique, actuellement, elle est vivante en diaspora. Parce que...
1: Vous pratiquiez en cachette, et encore...
0: Oui, et encore. C'est un réel risque actuellement. Hein. C'est une situation dramatique, et d'autant plus que la situation internationale fait que c'est pas prêt de changer. Mais bon, ça c'est la triste réalité politique de l'Afghanistan aujourd'hui.
1: Et l'Afghanistan est l'un des, justement, des rares endroits dont vous pratiquez la musique où vous vous êtes jamais rendu, Laurent Aubert.
0: C'est exact.
1: Après cette occasion manquée où vous aviez hésité en 73, en
0: oui,
1: partant
0: oui,
1: en Népal.
0: Oui, c'était pas le moment à l'époque.
1: N'est pas allé l'Afghanistan moment. Et non. Après ça a été...
0: El Reba m'est venu à travers le Cachemire avant l'Afghanistan. Mais par contre, l'Afghanistan est venu à moi puisque j'ai eu la chance de rencontrer ce maître Daoud Khan, qui a vraiment été le maillon indispensable pour moi pour la pratique de cet instrument.
1: Aujourd'hui, Laurent Aubert, si vous deviez vous rendre sur un terrain, vous iriez où ? Soit pour pratiquer la musique, soit pour enregistrer des musiciens ?
0: Oh, je crois que je retournerai en Crète. Parce que il y a l'été, en tout cas, il y a une telle concentration de musiciens de qualité et d'origines différentes. C'est là où je me sens. J'ai plus tellement envie d'aller crapahuter comme je l'ai fait au Kerala. Il y a un temps pour tout dans la vie. Donc je crois que c'est ça que je ferai.
1: Quel regard portez-vous aujourd'hui sur votre discipline, l'ethnomusicologie, qui, j'imagine, a aussi énormément évolué, ne serait-ce que ces 20 dernières années ?
0: Oui, alors ces terrains se sont considérablement élargis, et on le voit d'ailleurs dans les articles qui sont proposés pour les cahiers d'ethnomusicologie. Et voilà, il y a de plus en plus d'articles sur, j'invente, sur le hip-hop au Sénégal, ou sur la... Oui, enfin voilà, des sujets liés à la modernité, et de moins en moins sur les traditions.
1: Les traditions dans le sens musique, dans leur contexte social.
0: C'est-à-dire le hip-hop a son contexte social au Sénégal.
1: Oui, parce que ça peut être une
0: Sénégal.
1: Musique traditionnelle oui. Aussi, le hip-hop, dans une certaine mesure.
0: Ça peut être... Oui, l'autre jour, on parlait du fait que le terme musique traditionnelle n'avait plus grand sens pour moi. Mais j'avais oublié d'ajouter que, par contre, le terme de tradition musicale, en inversant les termes, a un sens. Et dans la tradition musicale, il y a l'intégration des influences extérieures. Et l'intégration du hip-hop au Sénégal entre dans une logique tout à fait compréhensible, explicable, d'une certaine manière. Donc voilà, les cultures musicales se modifient. Alors, esthétiquement, bon, on va entrer dans des questions de goût, mais il y a certaines choses que je préfère à d'autres. Et... c'est inéluctable. La musique est l'expression de la vie, est l'expression de la société, et la société évolue, quelle qu'elle soit.
1: Mais vous allez toujours continuer à explorer, dans les prochaines années, ces musiques des régions qui vous sont chères, justement, Asie centrale, Inde du Nord, Pakistan, Afghanistan. Vous n'avez pas tout d'un coup une envie de vous mettre, je ne sais pas, à la kora, autre instrument à cordes que vous auriez pu peut-être jouer ?
0: J'en ai joué dans ma jeunesse, un petit peu. Il ne faut jamais dire jamais.
1: Mais pour l'instant, ce n'est pas là.
0: Pour l'instant, j'ai largement de quoi me nourrir avec ces ingrédients qu'ils ont à ma disposition.
1: Et vous êtes toujours dans le comité, finalement, des cahiers d'ethnomusicologie, dans le comité éditorial ?
0: Oui, je le dirige même. J'entends les cahiers...
1: Petit détail que j'avais.
0: Les cahiers sont la seule activité d'ethnomusicologue que je pratique encore.
1: Qui vous permet justement de suivre toutes les évolutions de la discipline.
0: Absolument, et de lire en profondeur chaque article proposé, et de corriger les points-virgules quand il le faut, accessoirement. Oui, non, ça me permet de garder un lien avec des collègues aussi, parce que je ne vais plus tellement aux colloques, à ce genre de choses. Finalement, ça ne m'intéresse plus vraiment.
1: Et ici, aux ateliers d'ethnomusicologie, vous...
0: Alors, je suis aussi dans le comité, dans le comité de l'association, et... Voilà, j'ai des très bons rapports avec les autres membres du comité et du bureau, et de nombreux musiciens et musiciennes avec qui j'ai gardé des liens dans le cadre de l'association.
1: Donc finalement, si vous faites un grand bilan rétrospectif depuis 1973, le premier concert, 74, premier concert organisé à Genève, à aujourd'hui, en fait, il y a quand même de quoi être très heureux de l'ampleur qu'ont pris ces activités, de la place de cette association aussi. à Genève, du nombre de musiciens qui sont passés par ces structures.
0: Et qui continuent à passer. Mmh. Oui, et je dirais qu'il y a une espèce de soulagement de voir que ça peut continuer sans moi. Et ça me permet de vraiment de lâcher la bride en toute confiance. Et c'est ce que je souhaitais, parce que certaines personnes préfèrent que leur bébé, enfin, utilisons pas le terme de bébé, mais disons leur produit s'arrête avec eux-mêmes. Moi, c'est tout le contraire. J'ai qu'une envie, c'est que ça continue aussi longtemps que possible.
1: Mais écoutez, Laurent, c'est ce qu'on peut vous souhaiter également, que vous puissiez continuer le plus longtemps possible encore toutes les activités, et surtout les activités musicales qui vous occupent aujourd'hui. Merci beaucoup de nous avoir fait voyager à travers vos terrains musicaux, à travers les musées et autres lieux où vous êtes passé. Merci beaucoup, Laurent Aubert, pour cette série qui nous a emmenés très très loin cette semaine. Pour nous quitter, on va vous écouter au sein de Tarab. Je crois que vous hésitiez entre deux morceaux.
0: Oui, j'hésite entre deux morceaux. C'est comme quand on a plusieurs enfants, il n'y en a pas un qu'on préfère à l'autre. Mais finalement, mon choix va sur un morceau qui est dédié à un musicien grec qui s'appelle Periklis Papapetropoulos, et le morceau s'appelle « À la Periklis ».
1: Merci beaucoup Laurent, Robert, et à tout bientôt.
0: Merci de l'invitation, Anya.

0: Le groupe de Laurent Aubert, Tarab, Orient imaginaire, pièce hommage à un musicien grec. La pièce s'appelle « À la Périclis ». 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Belle suite de journée à vous sur RTS Espace 2, il est 14h.
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2: Vous aimez Smetana, Haydn, Scarlatti, ou alors c'est plutôt Schumann, Vivaldi ou Copland? Alors vous avez choisi les bonnes ondes, car avec Martine Gers, on vous propose dès maintenant le meilleur de la production musicale d'Espace 2, soit une dizaine d'extraits de concerts captés aux quatre coins de la Suisse romande. On débute ce voyage à Lausanne et son Aula des Cèdres le 9 juin 2005 avec un très beau moment de musique de chambre proposé par le festival Ciné-Nominé, le deuxième quatuor à cordes en ré mineur de Pedri Smetana, sous les archets conjugués des quatre complices du quatuor Hugo Wolf de Vienne, parmi lesquels on trouve un ancien lausannois, le violoniste Régis Pringolf. On est en juin 1882. Smetana a derrière lui son célèbre cycle « Ma Vlast, ma patrie ». Un mois plus tard, il n'a achevé que le premier mouvement et témoigne dans une lettre à un ami de sa difficulté à avancer. La composition se poursuivra au ralenti jusqu'à la fin de l'hiver 1883 et la première lecture privée a lieu sans doute en avril. Le public devra toutefois patienter jusqu'au 3 janvier 1884 pour l'entendre retentir dans la salle du Convict de Prague sous les archets de Ferdinand Lachner, Julius Rauser, Josef Krehan et Alois Neruda. Malgré son style totalement nouveau, pour ne pas dire déroutant, l'œuvre ne tardera pas à devenir l'un des chevaux de bataille de toutes les grandes formations tchèques. Smetana expliquera au sujet de l'esprit de l'œuvre qu'il a repris là où il avait laissé le premier, soit en pleine catastrophe. Et que se passe-t-il après la catastrophe? Eh bien oui, on se retrouve au cœur d'une personne qui a perdu l'ouïe au contact avec les tumultes de la musique. Tout un programme.

Bedřich Smetana et son deuxième et dernier quatuor à cordes, quatuor en ré mineur, ici sous les archets du quatuor Hugo Wolf de Vienne, Sébastien Gürtler, Régis Bringolf, Vladimir Kosianenko et Florian Bernard, en concert à l'Aula des Sept de l'avenue de Cour à Lausanne le 9 juin 2005 sous la bannière du festival Ciné Nominé. Sous les mêmes micros d'Espace 2, on enchaîne à Montreux avec un concert du septembre musical 2022 proposé par Markus Pochner et l'orchestre Bruckner de Linz et le concours en soliste de la violoncelliste Julia Hagen, interprète du deuxième concerto en ré majeur de Joseph Haydn. L'histoire de cette partition est digne d'un véritable roman policier. Depuis sa composition en 1783, sous la plume, on le sait aujourd'hui de sources sûres, de Haydn, jusqu'à la découverte dans les caves de la bibliothèque d'État autrichienne et l'authentification du manuscrit autographe en 1953, on n'a quasiment jamais cessé d'accrocher de nouvelles suppositions à la devanture de ce concerto. 1804, première édition chez André à Offenbach sur le Main, d'après le manuscrit original de l'auteur, vraisemblablement remis par Anton Wranitzky, l'un des agents de Haydn à Vienne, ou par Anton Kraft lui-même, dédicataire de l'œuvre et soliste émérite de la prestigieuse chapelle Esterházy, longtemps dirigée par le compositeur. 1837, les choses corsent lorsque, dans son Lexikon der Tonkunst, le musicologue Gustav Schilling attribue l'œuvre à Kraft lui-même. 1840, un collectionneur viennois atteste que le manuscrit se trouve chez un amateur de Dessau. Plus tard, Göschel le redécouvre à Dresde avant qu'il ne disparaisse à nouveau. 1906, on retrouve sa trace à Leipzig, chez l'éditeur Breitkopf und Hertel, qui l'envoie à Vienne au musicologue Erwin Lutz pour une édition scientifique. Dans l'intervalle, l'ouvrage a été publié par François-Auguste Gewaert dans une édition très 19e, qui malheureusement fera longtemps autorité. Deux nouvelles éditions correctes paraissent dans les années 1930, mais dans la préface de celle de 1935, le musicologue Wilhelm Altmann reprend plus ou moins à son compte la thèse énoncée par Schilling un siècle plus tôt, je cite « Tant qu'on ne possédera pas pour ce concerto un manuscrit de la main de Haydn, sa paternité restera douteuse ». En 1953, enfin, on pousse donc un grand ouf de soulagement, tout en se disant qu'il est tout de même surprenant qu'une œuvre portant si brillamment sur elle le génie de Haydn ait pu voir planer sur son compte un aussi grand doute.

Joseph Haydn et son deuxième concerto pour violoncelle en ré majeur, dans une lecture de Julia Hagen et de l'orchestre Bruckner de Linz, dirigé par Markus Pochner. Cela se passait le 27 septembre 2022 à l'Auditorium Stravinsky de Montreux, dans le cadre du Septembre musical. Sur place pour Espace 2, il y avait ce soir-là Gaëtan Juge à la régie et Julien Carrera à la prise de son.

Dimitri Chichkine, premier prix du concours de Genève 2018, interprète de l'une des 555 sonates léguées à la postérité par Domenico Scarlatti, la 308e en mi mineur, pour être précis. Ça se passait le 23 juillet 2024 à l'église de Verbier, dans le cadre du festival du même nom, avec sur place pour espace de Elsa Desjardins à la régie et Renaud Millet-Lacombe à la prise de son. Vous connaissez celle de Brahms, de Rachmaninov, peut-être celle de Lutoslavski, mais connaissez-vous les variations sur un thème de Paganini de Boris Blacher ? Marek Janowski et l'Orchestre de la Suisse romande nous invitent le 12 janvier 2012 au Victoria Hall de Genève à redécouvrir cette figure importante de la musique allemande du XXe siècle, qui était notamment le professeur de composition d'Isaac Jung, d'Aribert Reimann et de George Crumb.

Les variations sur un thème de Paganini de Boris Blacher, interprété ici en concert par Marek Janowski et l'Orchestre de la Suisse romande. Cela se passait le 12 janvier 2012 au Victoria Hall de Genève. Dans notre menu de tournée romande, on trouve maintenant, toujours mitonné par la production musicale d'Espace 2, Schumann et son Rose Pilgerfahrt, son pèlerinage de la rose pour soli, chœur et piano. Une œuvre d'une rare beauté, mièvre pour ses détracteurs, paisible, fraîche et champêtre pour tous les autres. Un orchestre de cordes, un chœur, 7 solistes et 2 parties en 2 mots. L'histoire d'une rose qui aspire à la vie humaine, qui en connaît les joies et les peines, puis renonce et meurt. À l'image de Lohengrin, de Hans Heiling ou d'Ondine, la rose est une créature supraterrestre qui fait une brève apparition sur Terre, une pairie en miniature transportée dans un cadre villageois. Romance, Volkslieder, prière, on songe souvent aux scènes d'enfants et plus encore à l'album pour la jeunesse de 1848. On est juste après, début 1850, Schumann réside à Düsseldorf. Seul Humperdinck, peut-être dans Hänsel et Gretel, retrouvera ce ton clair, enfantin et raffiné à la fois. Démonstration avec l'un des meilleurs chœurs du monde, celui de la radio berlinoise, le Rias Kammerchor, dirigé par Markus Kried, qui nous en propose la première partie en concert le 1er septembre 1999 à l'Auditorium Stravinsky de Montreux, dans le cadre du Septembre musical.

Robert Schumann est la première partie de son Rose Pilgerfahrt, de son pèlerinage de la rose. Nous l'écoutions par le Rias Kammerchor de Berlin, dirigé par Markus Kried, en concert le 1er septembre 1999 à l'Auditorium Stravinsky de Montreux, dans le cadre du Septembre musical. En soliste, Elisabeth Norberg-Schulz, Patricia Bardon, Werner Gura, Umberto Chiumo et Jochen Kupfer, et au piano, Philippe Maillars. On termine ce voyage au temple de Lutry avec Giovanni Antonini et ses Giardino Armonico dans le concerto pour flûte à bec, cordes et basses continues en ut mineur, Iom 441 d'Antonio Vivaldi, immortalisé le 27 mars 2011 dans le cadre des concerts bars et toujours sous les micros, mais oui, d'Espace 2.

Giovanni Antonini et ses Giardino Armonico dans le concerto pour flûte à bec, cordes et basses continues en ut mineur, Riome 441 d'Antonio Vivaldi, immortalisé par Espace 2 le 27 mars 2011 au Temple de Lutry dans le cadre des concerts-bars.

Buona Speranza, une pavane signée Anthony Holborn est servie ici le 31 août 2014 à l'église de Gruyère par l'ensemble L'Aquéron, emmené par François Joubert-Caillet. Quelques tours de disque pour joindre 16 heures, extrait de la suite pour orchestre tirée du ballet Billy the Kid d'Aaron Copland.

0: Un extrait de la suite pour orchestre tirée du ballet Billy the Kid d'Aaron Copland dans une lecture au disque chez NSO du National Symphony Orchestra de Washington, dirigé par Gianandrea Nozeda. On est au bout, mais on revient demain, et vous aussi, je l'espère, pour une nouvelle ribambelle de live. Martine Guercy, Antonin Scherer, fidèle au poste et qui vous souhaite d'ores et déjà la meilleure des soirées. La musique continue sur RTS Espace 2. Après Tournée Romande, c'est Catherine Buzer et Son oreille d'abord. Il est 16h, voici les informations.
1: Pierre-Étienne Joie.
2: Israël et le Hezbollah se sont mis d'accord sur un cessez-le-feu. Ça vient d'être annoncé un responsable américain. Cela après un regain de violence au Liban qui a mis en péril le nouvel accord entre les États-Unis et l'Iran. La trêve, déjà entrée en vigueur, a été négociée par les médiateurs américains et qataris à la suite de discussions avec Israël et l'Iran, a déclaré un responsable sous couvert de l'anonymat. Et il n'y aura pas de discussion donc aujourd'hui entre les États-Unis et l'Iran au Bürgenstock. Elles sont reportées. C'est le cycle de négociation de 60 jours après la signature du protocole d'accord entre les deux pays qui devait être lancé aujourd'hui en Suisse. Le vice-président américain J.D. Vance n'a pas fait le voyage, le président du Parlement iranien non plus, on l'aura compris. Et pour la suite, le département fédéral des affaires étrangères dit rester à disposition et poursuivre les préparatifs. Le Conseil fédéral veut réfléchir à un maintien du statut S au-delà de mars 2027 pour les réfugiés ukrainiens. Il prendra sa décision à l'été après avoir sondé les acteurs concernés. Berne indique avoir pris cette décision en se basant sur le plan avenir du statut S. Le texte estime que le maintien du statut peut continuer de garantir une protection efficace aux personnes concernées et éviter de surcharger le système de l'asile. Le Conseil fédéral examine aussi la possibilité de restreindre l'accès au statut S pour les hommes ukrainiens en de combattre. Cette mesure est également étudiée par l'Union européenne. Croix gammée ou salut hitlérien devrait être interdit dans l'espace public suisse. Le Conseil fédéral a transmis son message sur une nouvelle loi spéciale visant les symboles nazis. Les symboles nazis qui représentent une idéologie et méprisent la vie humaine et qui est contraire aux valeurs fondamentales d'une société démocratique et libérale. C'est ce que souligne le Conseil fédéral. Le code pénal permet actuellement de punir quiconque utilise à des fins de propagande un symbole nazi, raciste ou extrémiste. Mais une personne qui exhibe spontanément un tel signe ne risque en revanche rien. Le Conseil fédéral prévoit de combler cette lacune et d'interdire l'utilisation publique des symboles manifestement nazis. On savait que les cultures d'oléagineux, palmiers à huile ou soja pesaient sur la biodiversité, mais leur impact réel n'avait jamais été chiffré. Une étude pilotée par l'ETH Zurich s'est donc penchée sur la question. Selon elle, ces cultures entraînent la perte d'environ 1,5% des espèces animales et végétales dans le monde. Cette étude indique par ailleurs que la disparition de la biodiversité causée par ces cultures oléagineuses a augmenté d'environ 80% depuis 1995. La raison est simple, la consommation de ces huiles ne cesse d'augmenter, notamment aux États-Unis, dans l'Union européenne et en Chine. Les Young Gods, emmenés par Franz Treichler, reviennent au Hellfest après un passage en 2019. L'OVNI du festival, habituellement plus proche des scènes rock et pop que du métal, retrouve Clisson dans l'ouest de la France avec son électro-rock industriel. Le trio suisse, pionnier du genre depuis les années 80, investira la scène Valley. Le concert sera également diffusé en direct et en différé sur la chaîne franco-allemande Arte. Ce sera le samedi 20 juin, donc demain. Ensoleillé encore, mais de nombreux cumulus qui se développent. Des orages sont attendus, surtout en montagne. Fortes pluies et rafales possibles. 33 degrés, demain samedi en général ensoleillé et très chaud. Des cumulus aussi, des foyers orageux, 34 degrés. Dimanche, idem et encore plus chaud, 35 degrés. Donc toujours cet avis de canicule de degré 3. Il est valable jusqu'à mardi au moins.
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5: Et en face de moi à la régie, Bastien Meucli. Bonjour, soyez les bienvenus.

La mélodie du shakuhachi naît du souffle de l'âme, non des doigts. Ce proverbe japonais en dit long sur la façon dont le Japon considère la musique. Au pays du soleil levant, celle-ci n'est pas qu'un simple divertissement. C'est un vecteur culturel sacré, un pilier de la mémoire collective et un puissant outil de cohésion nationale. La musique occupe ainsi une place prépondérante dans la vie quotidienne. Elle reflète une volonté d'harmonie avec l'univers plutôt qu'une discipline purement humaine. Cette philosophie de la musique ne pouvait que séduire les Occidentaux. Lorsqu'à la suite de la convention de Kanagawa en 1854, le Japon renonce enfin à sa politique isolationniste et ouvre ses portes, l'Europe, ébahie, découvre la richesse de la culture japonaise. Divers objets d'art se mettent ainsi à circuler, emballés dans des estampes qui ne servent alors que de papier d'emballage pour des produits comme la porcelaine et le thé. La découverte de cette culture millénaire est un véritable choc esthétique pour les artistes occidentaux. Fascinés, ces derniers s'empressent d'introduire des techniques empruntées aux traditions japonaises. Entre 1860 et 1890, l'Europe connaît ainsi un véritable engouement pour le Japon, engouement qui a donné naissance à un mouvement artistique et culturel appelé le japonisme. Ce mouvement touche également la musique. On voit alors fleurir d'innombrables partitions marquées par la culture japonaise. Ce sont elles que je vous propose d'écouter aujourd'hui. Voici, pour nous plonger dans la culture lointaine du Japon, l'ouverture de La Princesse Jaune, un opéra comique de Camille Saint-Saëns composé en 1872.

L'ouverture de La Princesse Jaune, premier opéra comique de Camille Saint-Saëns, composé à une époque où l'on ne parlait que du Japon. Yon Merken les régeait l'orchestre symphonique de Malmö. L'histoire de La Princesse Jaune s'appuie sur un livret de Louis Gallet, à qui l'on doit également les textes d'opéra de Bizet, de Gounod, de Bruno ou de Massenet. L'intrigue est assez mince, elle se déroule en Hollande, dans l'atelier du peintre Cornelis, qui ne rêve que du pays du soleil levant. Il s'était pris de Ming, la princesse représentée sur une estampe affichée au mur de sa maison. Il en est si amoureux qu'il néglige Lena, sa cousine bien-aimée. Sous l'emprise d'une drogue hallucinogène, il confond le portrait de la princesse avec Lena et lui avoue sa passion. On imagine bien la réaction de la cousine. Mais le peintre se reprend assez vite et une fois l'effet de la drogue dissipé, il corrige le tir et déclare son amour à sa cousine. Si l'on en croit le musicologue Jean Gallois, cette princesse jaune est l'une des premières manifestations des liens qui unissent à l'époque la France et le Japon. Elle est aussi l'une des premières à décrire l'irruption des forces de l'inconscient dans la vie quotidienne. Autre opéra qui met en scène cette fascination de l'époque pour le Japon, Madame Butterfly de Giacomo Puccini. L'œuvre est d'ailleurs intitulée « Une tragédie japonaise ». En japonais, papillon se dit Chocho-san et c'est justement le prénom que porte l'héroïne de l'opéra, Chocho-san. L'action se déroule au Japon, dans la baie de Nagasaki, vers 1900. Chocho-san, une jeune geisha de 15 ans, tombe éperdument amoureuse de Pinkerton, un officier américain, qui l'appelle affectueusement Butterfly. Contre l'avis de leur entourage, les deux jeunes gens convolent en juste noces. 3 années passent. Pinkerton rentre aux États-Unis et ne donne plus aucune nouvelle à Butterfly, qui ne cesse d'attendre son retour, persuadée que l'officier viendra la retrouver et surtout découvrir l'enfant qu'elle a eu de lui. Mais Pinkerton a refait sa vie dans son pays et s'est marié. En apprenant la vérité, Chocho-san se donne la mort au moment où Pinkerton revient enfin au Japon en compagnie de son épouse américaine pour y chercher son enfant. Dans sa musique, Puccini glisse des allusions secrètes aux coutumes et au folklore japonais. Il nous livre un portrait féminin bouleversant de justesse et de sensibilité. Plus de 100 ans après sa naissance, ce drame de l'amour et de l'attente reste l'un des opéras les plus populaires du répertoire, arrachant toujours les mêmes larmes aux spectateurs. Ma Butterfly reste l'opéra le plus sincère et le plus expressif que j'ai jamais conçu, dit un jour Puccini. Je vous propose d'écouter le long duo du premier acte, dans lequel Chocho-san et Pinkerton se déclarent leur amour. Maria Agresta prête sa voix à Butterfly et Jonas Kaufmann à Pinkerton.

Vieni la sera, vogliatemi bene, le duo qui célèbre l'amour de Cho Cho San et de son officier américain Pinkerton au premier acte de Madame Butterfly de Giacomo Puccini. Maria Agresta et Jonas Kaufmann confiaient leur secret à l'orchestre du théâtre communal de Bologne sous la direction d'Asher Fish. Loin d'être une mode passagère, le japonisme imprègne durablement les sensibilités, dépassant la sphère des arts plastiques pour s'étendre à la littérature et à la musique. Dans les colonnes du journal de musique du 4 novembre 1876, le poète Théodore de Banville a consacré tout un article à ce sujet. Il y souligne avec enthousiasme les bienfaits de la découverte de l'art japonais, décrit comme une transfusion de sang au profit d'un sujet anémié. Claude Debussy a lui aussi succombé au charme de l'exotisme japonais. Dans sa demeure, avenue du Bois de Boulogne, il possédait un panneau de lac rossé de nacre et d'or signé Nansu, où deux carpes nagent sous un saule pleureur. Symbole de longévité et motif favori des artistes du Japon, ce panneau est probablement issu d'un meuble japonais du 19e siècle, démonté, puis monté dans un cadre en bois de style chinois. Cela répond à l'engouement pour le japonisme divulgué en Europe occidentale depuis la participation du Japon aux expositions universelles et à la possibilité des échanges commerciaux. Ces poissons d'or étaient très chers à Debussy et lui ont inspiré en 1907 une des pièces qui figure dans le deuxième livre des images pour piano, Poissons d'or.

Sur le piano de Sangjin Cho, Les Poissons d'or de Claude Debussy, une des trois images pour piano tirées du deuxième livre d'images. La pièce s'inspire d'un panneau japonais, la quai noire, et incrusté de nacre et d'or, qui représente deux carpes aux reflets dorés dans une rivière stylisée. Le panneau est aujourd'hui exposé au musée Claude Debussy à Saint-Germain-en-Laye. Debussy avait une passion pour les objets et les estampes japonaises. À côté des poissons d'or, il avait également dans son cabinet de travail une gravure représentant la vague d'Okuzai, la 28e des 36 vues du mont Fuji. Estampe qu'il a souhaité reproduire en couverture de la partition de la mer, composée pendant l'été de 1903. Même s'il ne lui en donne pas le titre, la mer ressemble fortement à une symphonie, l'unique de son auteur. L'œuvre se distingue par son aspect pictural, comme en atteste le choix du sous-titre. Trois esquisses symphoniques. Depuis sa prime jeunesse, Debussy était attiré par la peinture et il aurait même déclaré à ses amis qu'il avait souhaité être peintre. Raté. Mais s'il ne peut se servir d'un pinceau, il peut toujours se servir des notes. Aussi n'est-ce pas un hasard s'il demande à ce que la grande vague du graveur Okuzai figure sur la couverture de la partition. Selon Ariane Charton, la mer se nourrit ainsi des peintures de Monet, de Turner, et surtout d'Okuzai. En voici le mouvement central, justement intitulé « Jeu de vagues ».

Jeu de vagues, c'est la deuxième des trois esquisses symphoniques que Claude Debussy a réunies sous le titre de La Mer, son unique symphonie. Emmanuel Krivine était à la tête de l'Orchestre National de France. Si Claude Debussy a souhaité un temps devenir peintre, il a finalement estimé que la musique était supérieure à la peinture parce que, disait-il, elle peut centraliser les variations de couleurs et de lumière d'un même aspect. L'exposition universelle de 1867 à Paris a constitué une étape décisive dans le développement du japonisme en France. Avec cette exposition, nombre de peintres et d'écrivains se sont laissés séduire et, comme le notait l'historien de l'art Ernest Chesneau, l'enthousiasme gagne tous les ateliers de peinture et d'écriture avec la rapidité d'une flamme courant sur une piste de poudre. Parmi les écrivains ayant succombé au charme du Japon figure un certain Louis-Marie Julien Viaud, plus connu sous le nom de plume de Pierre Loti. Cet officier de la marine s'est nourri de ses voyages pour écrire ses romans et a exploité l'exotisme régional dans certaines de ses œuvres les plus connues. Parmi elles figure Madame Chrysanthème. Publié en 1887, ce roman a connu un immense succès et a contribué à l'intérêt porté en France pour l'Extrême-Orient et le Japon en particulier. C'est dans ce roman que Giacomo Puccini a puisé l'intrigue de Madame Butterfly. L'histoire repose sur la propre expérience de l'auteur. En 1885, Pierre Loti s'était rendu au Japon. Dès son arrivée à Nagasaki, le poète épouse par contrat d'un mois renouvelable une jeune japonaise de 18 ans, Okane-san, baptisée Kiko-san, Madame Chrysanthème. Un mois plus tard, il quitte Nagasaki. Ce mariage, auquel les parents avaient donné leur consentement, avait été arrangé par un agent et enregistré par la police locale. Il ne devait durer que le temps du séjour de Mloti et la jeune fille pouvait par la suite se remarier avec un japonais. Cette pratique était alors très courante dans l'Empire du Japon, même si elle s'avère plutôt coûteuse pour un étranger. Le roman de Pierre Loti a connu un immense succès et a largement contribué à la renommée de l'écrivain. Quelques années plus tard, André Messager en a fait un opéra comique qui a été présenté pour la première fois au Théâtre de la Renaissance de Paris en janvier 1895. Bien qu'il utilise les mêmes sources littéraires que Madame Butterfly de Puccini, Madame Chrysanthème contraste fortement avec le monde intérieur de Puccini. Chez Messager, l'officier français est incapable de comprendre et de maîtriser Chrysanthème. Je propose ici d'écouter l'un des airs les plus aboutis de cet opéra, « Le jour sous le soleil béni », également connu sous le titre de « La valse des cigales ». C'est ici Mia Person qui prête sa voix à Madame Chrysanthème.

Le jour sous le soleil béni, l'air de Chrysanthème au troisième acte de l'opéra éponyme d'André Messager, un air également connu sous la valse des cigales. Mia Persson était accompagnée par l'orchestre symphonique de la radio suédoise, direction Daniel Harding. Comme Pierre Loti, dont le roman Madame Chrysanthème a servi de source d'inspiration à Puccini et à Messager, Maurice Delage s'est lui aussi beaucoup intéressé à la culture japonaise. En 1911, il entreprend même un voyage qui le conduit en Inde et au Japon, où il séjourne pendant toute une année. De retour en France, il maîtrise suffisamment les subtilités du langage pour s'exercer à la traduction de brefs poèmes japonais qu'il s'attelle aussitôt à mettre en musique. C'est ainsi que paraissent les 7 haïkai pour soprano, hautbois, clarinette, piano et quatuor à cordes que je vous propose de découvrir à l'instant. Ces mélodies sont très complexes, plus que les 4 poèmes hindous plus connus de Delage, et témoignent d'un souci de la litote poussée à l'extrême. Ils font preuve d'une exigence esthétique très élevée et représentent en quelque sorte un trait d'union culturelle entre la musique japonaise et la musique française contemporaine.

Les sept haïkaï de Maurice Delage, un recueil pour soprano et musique de chambre, cycle composé en 1924 sur des tanka et des haïkus classiques traduits du japonais par le compositeur lui-même. Felicity Lott en était la soliste, accompagnée par les solistes de l'ensemble de chambre de Paris, emmenée par Armin Jordan. Ce cycle a été créé en 1925 par Jeanne Bartory, sous la direction de Darius Milhaud, lors d'un concert de la Société musicale indépendante. Cette société de concert avait été fondée en 1909 par Ravel et d'autres amis de Delage pour s'affranchir des restrictions liées aux formes et au style des œuvres programmées par la société rivale, la Société nationale de musique. Dans le cercle des amis proches de Delage se trouve un certain Igor Stravinsky qui devait lui aussi partager l'enthousiasme de Delage pour la culture japonaise. En 1913, Stravinsky interrompt provisoirement la composition du Sacre du printemps pour mettre en musique trois poésies de la lyrique japonaise que Maurice Delage avait traduite à son intention. Stravinsky en tire un recueil d'une très grande poésie, aussi lapidaire que les haïkaï qu'il sert.

Igor Stravinsky est l'auteur de ces trois poésies de la lyrique japonaise que nous offrait Dan Upshaw, accompagné de ses amis musiciens. Ces pièces figurent sur un disque qui porte le joli titre de « The Girl with Orange Lips », la fille aux lèvres oranges. Stravinsky met ici en musique des haïkai japonais qu'il a découverts dans une traduction française réalisée à son intention par son ami Maurice Delage. Le terme de haïkai signifie « caractère badin ». Il s'agit en réalité d'une forme poétique apparue à la cour impériale du Japon de Nara au 8e siècle et qui a connu son âge d'or au 9e siècle. D'abord représentée par le tanka, un poème court de 31 syllabes, cette poésie a donné naissance au haïku moderne. C'est une forme poétique extrêmement brève, célébrant l'évanescence des choses et les sensations qu'elles suscitent. Un haïku ne décrit pas une scène, mais il évoque simplement un sentiment particulier face à la scène qui se déroule sous les yeux du poète. Comme Stravinsky, Dmitri Shostakovich s'est lui aussi intéressé à la poésie japonaise. Entre 1928 et 1932, il compose 6 romances sur des textes de poètes japonais anciens traduits en russe. Il s'agit de son premier cycle de mélodies destiné à une voix ténor. Les textes sont partiellement tirés du recueil de la lyrique japonaise où Igor Stravinsky avait lui aussi trouvé ses 3 poèmes. Les sujets tournent autour de l'amour et de la mort. Ils rejoignent ainsi les thèmes favoris du musicien russe. Shostakovich s'efforce ici non pas d'offrir une couleur exotique, mais plutôt de capter l'esprit d'une civilisation à travers les thèmes éternels que sont l'amour et la mort. Le titre de romance en dit long sur l'esprit qui habite ces poèmes. On y découvre les errances et les incertitudes émotionnelles qui agitent le poète, alias le compositeur, jusqu'à son mariage en 1932. Shostakovich a tout naturellement dédié ce cycle à sa première femme, Nina Varsar.

Quelques-unes des romances sur des textes de poètes japonais de Dimitri Shostakovich. Gennady Rojdestvensky dirigeait l'orchestre symphonique du ministère de la Culture du RSS avec en soliste le ténor Alexei Dimitrievich Maslenikov. 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L'oreille d'abord se promène aujourd'hui dans la musique classique européenne, inspirée par la culture japonaise. La liste est encore longue de ces compositeurs qui ont été subjugués par le pays du soleil levant. On pourrait évoquer les noms d'Olivier Messiaen et de ses Set Haikai, esquisses japonaises pour piano et orchestre, ou encore de John Cage, à qui l'on doit une série de haïku pour piano, dans lesquels il explore les limites du son et du silence. Je pense également à l'école des compositeurs minimalistes américains, à laquelle appartiennent des figures telles que Steve Reich, Philip Glass, Terry Riley et Lamont Young, qui entretient avec le Japon une relation profonde et bidirectionnelle. Cette école s'est nourrie des traditions orientales et de la culture pop nippone, et en retour a profondément influencé de nombreux artistes japonais contemporains qui se plaisent à intégrer dans leurs propres œuvres leur structure répétitive. Philip Glass a d'ailleurs beaucoup soutenu la création japonaise en mentorant de jeunes artistes d'avant-garde. Il y aurait beaucoup à dire sur ce sujet. Mais j'ai préféré vous présenter un compositeur japonais que l'on présente souvent comme un pont entre les cultures japonaises et occidentales, un rôle qu'il n'a jamais vraiment voulu jouer. Il s'agit de Toru Takemitsu, le premier compositeur japonais à avoir obtenu une reconnaissance internationale, notamment grâce à Stravinsky, qui a manifesté un intérêt appuyé pour son requiem pour orchestre à cordes. C'est la rencontre avec John Cage en 1964 qui incite Toru Takemitsu à renouer avec sa propre culture et à intégrer les traditions japonaises dans sa musique. Cette réconciliation entre les cultures est symbolisée dans le concept de mère des tonalités qui apparaît comme le maillon esthétique et musical entre l'Orient et l'Occident. De Toru Takemitsu, je propose d'écouter deux pièces pour piano intitulées Rain Tree Sketch, dans lesquelles le compositeur rend hommage à Olivier Messiaen.

Raintree's Sketch, deux esquisses pour piano du compositeur japonais Toru Takemitsu, composées en hommage à Olivier Messiaen. Masako Ota en était l'interprète. Merci d'écouter Espace 2. Nous voici arrivés au terme de cette balade musicale au pays du soleil levant. Et nous ne pouvions évoquer le Japon sans faire allusion à la tragédie d'Hiroshima qui a traumatisé tout le pays. Ce drame national a inspiré d'innombrables artistes qui ont rendu hommage aux victimes à travers leurs œuvres. Je pense notamment au compositeur polonais Karol Penderecki qui leur a dédié une élégie très sombre, très douloureuse, trop noire pour refermer cette émission. J'ai préféré vous faire écouter un mouvement d'une symphonie que lui a dédié le compositeur japonais Masako Oki. Sa cinquième symphonie est justement intitulée « Hiroshima ». Le compositeur japonais Masako Oki est né en 1901 à Yamata. Il a étudié la chimie à Osaka, puis a travaillé comme ingénieur à Tokyo à partir de 1921, tout en poursuivant des études musicales pendant son temps libre. Puis il quitte son emploi et s'installe à Ueda, une région montagneuse du centre du Japon, pour enseigner dans un pensionnat de jeunes filles. C'est là qu'il décide de se consacrer à la composition de musique orchestrale. De retour à Tokyo, il travaille à temps partiel et étudie la musique auprès de Jishi Ishikawa. Attiré par Beethoven, Moussorgsky et Tchaïkovski, il commence à diriger sa propre musique dans les années 30 et remporte le premier prix du concours Weingartner en 1939 avec cinq contes de fées et l'idée de la nuit, dans lesquels il tente une orchestration de la musique de Shakuhachi. La symphonie d'Hiroshima a été composée en 1953. C'est l'une de ses œuvres majeures. Le compositeur s'inspire ici des six tableaux d'Hiroshima réalisés par les peintres Hi et Toshi Maruki qui font du bombardement d'Hiroshima un symbole de l'entrave à la liberté humaine, à l'avenir de l'humanité et à la réalisation du rêve de libération des classes laborieuses. Aux six tableaux, Oki ajoute un prélude et une élégie pour en tirer une fantaisie symphonique en huit mouvements, initialement baptisé Hiroshima Panels. L'œuvre a été plus tard rebaptisée Symphonie numéro 5 avec en sous-titre Hiroshima. Elle a été créée en 1953 par l'Orchestre symphonique de Tokyo. Elle a eu un impact saisissant sur le public japonais. Elle a fait d'Olti un compositeur de gauche luttant contre l'impérialisme. Je vous propose ici d'écouter l'élégie qui referme cette symphonie.

0: On ressort sur la pointe des pieds de cette élégie qui referme la 5e symphonie du compositeur japonais Masao Oki, une symphonie qui porte le titre d'Hiroshima. Takuo Yusaha dirigeait le nouvel orchestre philharmonique du Japon. Ainsi prend fin cette oreille d'abord. Je remercie Bastien Meucli qui signe la réalisation de cette proposition de Catherine Buzer. Il ne me reste plus qu'à vous souhaiter une très belle soirée à l'écoute des programmes d'Espace 2. Il est 17h30. À demain, portez-vous bien.
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Bonsoir les amis, c'est Bazar et pour démarrer en beauté et surfer sur les ondes d'RTS Espace 2, on va plonger dans le faste de la cour de France au XVIIIe siècle avec un grand maître de l'opéra baroque, c'est Jean-Philippe Rameau. Un théoricien respecté, un compositeur dont les opéras étaient de véritables spectacles avec des ballets, des machines, des costumes somptueux. On dit qu'il avait un sens de l'orchestration incroyable, capable de créer des couleurs sonores d'une grande richesse. Ce qu'on va écouter, c'est l'ouverture de Zaïs. Zaïs, c'est un opéra-ballet qui raconte l'histoire d'un génie de l'air qui tombe amoureux d'une bergère.

Une ouverture, c'est un peu comme la porte d'entrée de l'opéra. Celle-ci est pleine de panache, de majesté, de musique qui vous transporte directement à Versailles, l'ouverture de Zaïs de Jean-Philippe Rameau, interprétée par les Talents Lyriques sous la direction de Christophe Rousset. Et après cette entrée en matière royale, voici l'enlèvement au sérail de Mozart, un de ses airs, où un jeune homme, Belmonte, tente de libérer sa fiancée Constance et sa servante Blonde, prisonnière dans le sérail du Pacha Selim. C'est l'air de Blonde, la servante, qui s'appelle Durch Zärtlichkeit und Schmeicheln, par la tendresse et la flatterie.

Dans cette ère blonde, une femme pleine de caractère explique à Osmin, le gardien du sérail, qu'on ne peut pas forcer une femme à aimer, qu'il faut la traiter avec douceur et gentillesse. Un air qui montre bien la force de caractère de cette jeune femme, incarnée par la soprano Marie Eriksmøen, qui était avec l'Académie Fürale de Musik Berlin, que dirigeait René Jacobs. Un air tiré de l'acte 2 de l'enlèvement au sérail de Mozart. Et après cette musique, on va retrouver un grand classique du répertoire pour violon avec le concerto pour violon et orchestre numéro 1 en sol mineur de Max Bruch. Voici le finale.

Quelle virtuosité, quelle énergie avec Frank Peter Zimmermann, qui est le soliste du final du concerto pour violon et orchestre numéro 1 en sol mineur de Max Bruch. Et on va retrouver maintenant un peu de douceur après cette démonstration de force avec Dvorak et ses cyprès.

Ce qu'on vient d'entendre, c'est la version pour quatuor à cordes de la cinquième des Mélodies, un andante tiré du cycle Les Cyprès d'Antonín Dvořák, une musique qui évoque les soupirs d'un amour secret joué par le quatuor Emerson. Et après cette parenthèse romantique, on va voyager un peu plus loin, direction les États-Unis, avec un chant traditionnel, The Wayfaring Stranger.

La si belle voix d'Elina Douni, accompagnée par des musiciens de jazz, qui donne une nouvelle dimension à ce chant traditionnel, en ajoutant une touche de jazz et de world music, The Wayfaring Stranger, un chant folk américain souvent associé au gospel et aux spirituals, qui raconte l'histoire d'un pèlerin, d'un étranger qui voyage à travers le monde, cherchant sa maison éternelle, un chant qui évoque le voyage, la quête de sens, l'espoir d'un monde meilleur. On va changer radicalement d'ambiance avec une œuvre monumentale de Moussorgski. Ce sont les tableaux d'une exposition

Imaginez un vieux château médiéval avec ses tours, ses remparts, ses mystères. Une musique qui évoque le passé, les légendes et les histoires oubliées. The Old Castle, c'était tiré des tableaux d'une exposition de Moussorgsky dans une version pour ensemble de cuivre interprétée par le Brass Ensemble de Lucerne. Les cuivres qui donnent cette couleur particulière à cette pièce, une sonorité majestueuse et un peu sombre.

Une musique qui évoque les paysages enneigés, les feux de cheminée, les rêves d'hiver, le nom de cette première symphonie de Tchaïkovski, dont on a entendu le premier mouvement, un allegro tranquillo. Une musique qui nous emmène dans un monde de douceur, un monde onirique. Vous avez entendu l'orchestre symphonique de Moscou sous la direction du légendaire Yevgeny Svetlanov.

Nous voici dans les montagnes du Caucase avec Serge Prokofiev, un compositeur au style très personnel qui mélangeait la mélodie avec des rythmes incisifs et des harmonies audacieuses. Il a écrit ce deuxième quatuor à cordes en fa majeur en s'inspirant des thèmes des Balkars kabardines des peuples du Caucase. Une musique qui mêle les sonorités traditionnelles avec la modernité de Prokofiev. C'était le deuxième mouvement joué par le quatuor Pradjak. On revient en France avec un grand maître de l'orchestration, c'est Hector Berlioz. Il a osé briser les codes. Il a révolutionné l'orchestre. Ses œuvres sont souvent grandioses, épiques, pleines de passion et de dramatisme. On dit qu'il avait une imagination débordante et qu'il était un maître de la couleur orchestrale.

L'ouverture, le corsaire, une ouverture inspirée par le poème de Lord Byron qui raconte l'histoire d'un pirate, d'un aventurier. Une musique pleine de fougue, de panache et de thèmes héroïques, comme un film d'aventure en musique qui nous emporte sur les flots avec le fameux orchestre symphonique de Détroit que dirigeait Paul Paré. La musique est signée Hector Berlioz. Et après cette aventure maritime, on retrouve notre ami Beethoven avec un mouvement plein de joie et de vivacité.

L'espièglerie de Beethoven dans cette musique, le rondo de son premier concerto pour piano et orchestre en do majeur, joué par Lefauvernsness, accompagné par l'orchestre de chambre Mahler. Et après cette parenthèse joyeuse, on revient à la musique baroque avec un concerto d'Antonio Vivaldi qui va nous en mettre plein les oreilles.

Le concerto pour deux violons, deux flûtes à bec, deux hautbois, basson et orchestre en ré mineur, Rium Vivaldi 566, interprété par I Barocchisti sous la direction de Diego Fasolis, une musique d'Antonio Vivaldi. Après cette explosion baroque, on va voyager un peu plus loin, direction la Chine.

Yishang Yu Yichu, ou la danse de l'arc-en-ciel, une musique traditionnelle chinoise jouée sur des instruments typiques comme le pipa et l'erhu. Le pipa, c'est une sorte de luth chinois. L'erhu est un violon à deux cordes avec un son très expressif. Une musique qui évoque la danse des fées, les paysages de la Chine ancienne. Et nous transporte dans un monde de rêves. Vous avez entendu Yang Wei au pipa et Betty Kyong à l'erhu. Et après ce voyage lointain, on va revenir à quelque chose de plus rock'n'roll, mais à la sauce jazz. On va écouter Highway to Hell, le célèbre tube d'AC/DC, AC/DC, dans une version jazz. Oui, vous avez bien entendu, une reprise pleine d'originalité.

Il y a une forme de nonchalance dans cette version détonnante. Une belle surprise, n'est-ce pas? Le mélange du hard rock et du jazz, ça fait bon ménage. Interprétée ici par la chanteuse Karen Lano, Highway to Hell, musique d'AC/DC. Et après cette version, on va revenir à un classique du jazz, c'est My Funny Valentine. Dans une version pour cordes, c'est une chanson issue de la comédie musicale Babes in Arms.

La bande originale du film The Company, interprétée par le Kronos Quartet, une version pour Quatuor à cordes de My Funny Valentine. Et après cette balade jazzy, on va retrouver une voix légendaire, celle de Nat King Cole, avec Sweet Lorraine.

Nat King Cole, une icône du jazz, un pianiste et un chanteur à la voix douce et veloutée, qui a marqué l'histoire de la musique avec son style inimitable, sa classe, son élégance. Une belle ballade jazzy, Sweet Lorraine. Il était accompagné par l'orchestre de Ralph Carmichael. Et après cette parenthèse jazzy, on revient au piano avec une œuvre d'une grande profondeur, c'est Préludes, fugues et variations de César Franck.

Le prélude, fugue et variation, initialement écrit pour l'orgue, une musique de César Franck, ici interprétée au piano par Moutza Roubakité. Et après cette méditation, on va écouter une chanson anglaise pleine de nostalgie. Ça s'appelle In Flanders. C'est signé Ivor Gurney, un compositeur et poète anglais qui a combattu pendant la Première Guerre mondiale. Et sa musique est souvent mélancolique, pleine de tendresse, et ses chants sont très beaux. Une chanson ici qui évoque la nostalgie du pays natal, le souvenir des collines d'Angleterre, alors qu'il est loin sur les champs de bataille. Une musique pleine de regrets.

In Flanders, ça veut dire dans les Flandres, une chanson d'Ivor Gurney, interprétée ici dans une version pour baryton et orchestre avec la voix magnifique de Christopher Maltman et le BBC Scottish Symphony Orchestra sous la direction de Martin Brabins. Sur RTS Espace 2, nous allons continuer et presque finir notre voyage avec un conte de fées suédois, La Belle au bois dormant, de Wilhelm Petersen Berger. C'est un compositeur suédois du 19e siècle, début 20e. Sa musique est souvent inspirée par les paysages de son pays, par le folklore, par les contes et légendes. On va écouter un extrait de sa suite orchestrale, La Belle au bois dormant. C'est Courte découvre le bonheur, baptême de la princesse Rosenkind et chanson à filer du bonheur.

Un extrait de la suite pour orchestre La Belle au bois dormant de Wilhelm Petersen Berger, interprété par l'orchestre symphonique de Norrköping que dirigeait Mikael Jurowski. Et voilà les amis, notre voyage musical touche à sa fin pour ce soir. J'espère que cette sélection éclectique vous a fait voyager, rêver et peut-être même danser un peu. Un immense merci d'avoir été avec moi sur RTS Espace 2 pour ce bazar musical. Je vous donne rendez-vous très vite avec de nouvelles découvertes et de nouvelles émotions. D'ici là, prenez bien soin de vous. 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

0: Bonsoir. Il faut parfois peu de choses, très peu de choses même, pour voyager. Quelques notes de musique peuvent suffire pour que votre esprit s'envole. Et voilà, c'est parti. Vous êtes au milieu d'autres paysages, d'autres ambiances, d'autres cultures. Alors bien sûr, certaines musiques sont plus propices que d'autres au dépaysement, et notamment toutes celles dont les racines plongent dans quelques terreaux traditionnels, des musiques voyages qui ont leur scène ici sur Espace 2. Elle s'appelle Zanzibar et c'est un bonheur pour moi, de vous y souhaiter la bienvenue. Nous sommes ensemble pour 2h30 de musique, le temps de 2 concerts et même un peu plus, en direct ce soir des arcades de l'Arsenal, sous la protection des vieux canons, tout en haut de la vieille ville de Genève, cœur du cœur de la fête de la musique. Ce soir, notre voyage se déroulera en 3 temps. C'est d'abord l'accordéon qui sera à la fête, mené par un des brillants virtuoses romands de cet instrument voyageur par excellence, le valaisan Yves Moulin, un artiste époustouflant, vous le verrez, vous l'entendrez, aussi à l'aise dans le répertoire classique que dans le jazz et les musiques du monde, et clairement de ceux qui n'ont pas peur de casser les clichés. Avec lui, nous mettrons sans doute le cap sur l'Europe de l'Est, mais comme il est capable de toutes les options, je vous propose d'être prêt à faire des détours de partout. Ça, ce sera donc dans un tout petit instant, un premier concert qui devrait nous amener jusqu'aux alentours de 20h20. À ce moment-là, nous changerons de guide et c'est le duo Doulan qui prendra la barre. Nicolas Georgine aux différentes flûtes et whistles et Frédéric Leclerc à la guitare et à la mandole. Avec eux, nous prendrons la direction de l'Irlande. Mais là non plus, pas forcément en ligne droite. Il y a de fortes chances pour que le répertoire nous fasse passer par la Bretagne et la Galice, voire même plus loin, de l'autre côté de l'Atlantique. Et ça, ce sera notre 2e concert en direct de cette édition 2026 de la fête de la musique à Genève. Ensuite de quoi, s'il nous reste du temps, et c'est probable, je vous proposerai de faire un petit saut dans l'espace et dans le temps pour nous retrouver au début février 2025 dans la très belle salle du Stallet à Stockholm, un des hauts lieux du folk et des musiques du monde en Suède. Et là, pour la dernière étape de notre voyage de ce soir, nos guides seront le griot sénégalais Ablaye Sissoko au chant et à la kora, le virtuose iranien du luth persan Setar Kia Tabassian et le percussionniste canadien Patrick Graham. Un programme très riche donc. Alors si vous êtes dans le coin, n'hésitez pas, venez nous rejoindre, il y a de la place et les concerts se vivent encore mieux lorsque les artistes sont devant vous, tout près. Vous pouvez voir danser leurs doigts sur les instruments et voir leurs yeux se mettre à briller lorsque la musique prend possession d'eux. Et être habité par la musique, c'est une façon d'être en fait pour tous nos invités de ce soir. Et là, je me tourne vers le premier d'entre eux que j'ai le plaisir d'accueillir sur cette scène d'Espace 2 à la fête de la musique. La musique, c'est quelque chose qui vous traverse depuis toujours. Bonsoir Yves Moulin.
1: Bonsoir Vincent.
0: C'est un plaisir de vous avoir ici avec nous, un honneur aussi. Yves, vous êtes né, vous avez grandi à Orcières, en Valais. L'accordéon dans votre vie, ça joue un rôle essentiel depuis votre petite enfance, dès l'âge de 8 ans. À 14 ans, vous jouez pour la première fois sur scène, en public. Et visiblement, l'expérience vous plaît, vous motive. En 2003, vous avez 17 ans quand vous remportez le titre de champion suisse d'accordéon. 3 ans plus tard, vous intégrez l'École internationale de musique et d'accordéon en Auvergne, un centre créé et dirigé par l'accordéoniste Jacques Mornet, et les distinctions s'enchaînent. En 2007, vous êtes champion de France d'accordéon. Vous obtenez la 3e place au trophée mondial de cet instrument. Vous arrivez également en finale de la Coupe mondiale à Washington. Vous fréquentez alors le conservatoire de Gennevilliers à Paris et en 2008, vous obtenez une médaille d'or en instruments et en musique de chambre. Et la même année, à Glasgow, en Écosse, donc, un prix d'interprétation spéciale au mondial de l'accordéon.

0: Mais la passion du jeu même de l'accordéon est la plus forte. Et votre capacité de résilience aussi. Et en 2014, pour notre plus grand bonheur, vous reprenez les concerts dans toute l'Europe, et notamment en Biélorussie, Estonie, Lituanie, en duo avec le compositeur et virtuose biélorusse Anatoly Taran. Suivent cette année de tournées, cette année de concerts. Et puis en 2021, vous publiez un premier album en solo, Résilience, un titre qui dit évidemment beaucoup de choses sur votre vie, votre parcours. Suivront Signature en 2024 avec le Geneva Brass. Et la même année, un nouveau solo intitulé Perles de l'Est. Des perles dont j'imagine que nous en retrouverons quelques-unes au programme de votre concert de ce soir. On se retrouve dans un instant pour en parler. Le tout premier titre, Yves, que vous nous jouez.
1: C'est une pièce d'origine polonaise, ça s'appelle Paulinka.
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0: L'art de l'accordéon selon un de ses maîtres suisses, c'est Yves Moulin, ici en direct de la fête de la musique à Genève sur le stand Espace 2. La pièce s'intitule Zima, une composition d'Anatoli Chalaev. Yves Moulin, quand je lis le nom, restez assis, je m'approche, ne vous dérangez pas. Quand je lis le nom des compositeurs, Marcin Virostek, Anatoli Chalaev, Alexa Mirkovitch, on est clairement, résolument dans l'Est de l'Europe. Première question, ce sont des retranscriptions pour accordéon ou des pièces composées pour accordéon?
1: Là, il y avait trois pièces originales pour accordéon. La première, Paulinka, était écrite par Marcin Virostek, qui est un accordéoniste polonais contemporain. La deuxième pièce, j'ai joué Mélodie. C'est pas vrai. Mélodie, c'était une pièce, c'était une bande originale d'un film qui est sorti en 1982, qui s'appelait The High Pass. C'est un film ukrainien et ça a été composé par un compositeur de musique de film, Miroslav Skorik. Et la troisième pièce était écrite pour deux accordéons, normalement, par Anatoli Chalaev. Et moi, j'en ai fait la transcription pour un accordéon. Parce que j'avais pas...
0: Quatre mains.
1: Pardon. J'avais pas d'autres accordéonistes sous la main pour jouer avec moi.
0: Oui, en fait, ce qu'on ne voit pas, c'est qu'effectivement, Yves Moulin a quatre mains, mais les deux supplémentaires sont tellement rapides qu'elles passent en dessous des radars. Ces gens-là, vous les rencontrez, j'imagine. Une partie de ces compositeurs dont vous jouez les œuvres, vous-même, vous avez tourné en Europe de l'Est et puis vous avez été jury un peu dans le monde entier. C'est des gens avec qui vous avez des relations plus que professionnelles, j'imagine.
1: Oui, alors pas tous, mais en fait, l'idée de mon programme Perle de l'Est, c'est de chaque fois que je voyage dans un de ces pays de l'Est, je découvre des pièces. Donc, ça peut être un concertiste qui la joue, ça peut être autour d'une table à boire de la vodka et il y a quelqu'un qui chante un chant qui me touche. Et j'essaye chaque fois de récupérer ces partitions et les intégrer dans mon programme. Alors, chaque fois, il y a une petite histoire, une petite anecdote d'où viennent un petit peu ces composition. Des fois, je connais les compositeurs, des fois pas.
0: Alors, justement, là, vous faites allusion à la partition. Et en même temps, quand on vous voit jouer, ben, évidemment, ici, sur cette scène, il n'y a pas de partition. Souvent, vous fermez les yeux. Alors, on reparlera du Gymkhana, des petits boutons de part et d'autre, parce que ça, c'est vraiment, pour moi, ça relève du miracle. Mais votre relation intime à la musique, elle est plutôt de l'ordre de l'oralité, quand même, finalement. Je veux dire, est-ce que la partition, c'est vraiment juste cet outil dont vous avez besoin pour vous approprier un rôle, ou est-ce que vous êtes quand même un lecteur? Je vous pose cette question parce que je connais beaucoup de très, très brillants musiciens qui, en fait, ont appris à lire et à écrire, mais qui ne s'en préoccupent pas vraiment.
1: Moi, je suis un très mauvais lecteur. Je lis les partitions, je m'en détache rapidement. J'ai eu la chance de pouvoir commencer l'accordéon jeune, à 8 ans, et puis à la place de travailler le solfège comme me demandait ma professeure, eh bien, moi, j'écoutais les disques de chansons françaises, des disques d'accordéonistes, et j'ai essayé de jouer par-dessus. Donc ça m'a formé vraiment une bonne oreille. Je peux aujourd'hui jouer facilement par cœur une partition ou quelque chose que j'ai entendu. Moins je la vois, la partition, mieux je suis. Je trouve que la partition, elle nous met un petit peu un cadre. Et moi, je me sens un petit peu moins libre de l'interprétation et de ce que j'ai envie de faire avec cette musique. Par exemple, aujourd'hui, j'ai passé une excellente journée. Je serais super joyeux de jouer un caractère joyeux dans mes pièces. Si je passe une mauvaise journée, je me donne cette liberté de pouvoir jouer dans l'état dans lequel je suis. Et ça, la partition ne nous l'enseigne pas.
0: En revanche, la musique l'exprime tellement bien. Vous décrivez souvent, Yves Moulin, l'accordéon comme un instrument orchestre. À l'instant, vous parliez du fait que vous avez transcrit... Je mets des guillemets autour du mot transcrit. Vous êtes approprié la pièce pour deux accordéons et vous la jouez à vous tout seul avec vos quatre mains, comme je le disais tout à l'heure. Quel est le plus grand défi quand on doit tout seul incarner tout un orchestre comme vous le faites si bien?
1: Le plus grand défi pour moi, c'est de faire sonner comme j'ai envie que ça sonne. Ça, ce sera certainement, je dirais, le côté vraiment très musical et très instrumental de la chose. La deuxième chose, et je pense que c'est elle la principale chose, c'est d'avoir du plaisir de faire ce que j'ai envie de faire et ce que je fais avec ces pièces.
0: Alors le plaisir, il est encore décuplé quand le son est remarquablement enregistré. Et j'ai oublié d'annoncer tout à l'heure que si l'accordéon sonne si bien pour vous qui nous écoutez sur Espace 2, c'est parce qu'il y a mon collègue Julien Carrera et mon autre collègue Thierry Galochet à la prise de son de ce concert et du suivant tout à l'heure. Merci à eux. La pièce suivante, Yves.
1: Alors, je vais vous faire un petit contour comme ça parce que je ne vais pas jouer ce que j'avais prévu. Donc, je vais vous emmener en Argentine avec une pièce qui s'appelle Moronga la Milonga. C'est un tango enflammé qui a été composé par un saxophoniste italo-argentin du nom de Javier Girotto. Et voilà, c'est du jazz.
0: La piste de danse est à vous, Yves Moulin.

Merci beaucoup. Je vais vous donner quelques informations sur la prochaine pièce. C'est important pour moi de vous mettre dans un contexte. Je vais vous raconter une histoire. Une histoire, l'histoire, la merveilleuse histoire de Sergueï Voïtenko. Un accordéoniste de 14 ans, russe, qui prend des cours à Samara, la troisième plus grande ville de Russie. Avec Sergueï, on avait un point commun à cet âge-là, c'est qu'on était des cancres. Ça veut dire qu'on ne travaillait pas vraiment ce que notre professeur nous disait, je l'ai dit d'ailleurs avant dans l'interview, et lui c'était un peu pareil. Il avait été sélectionné dans la classe de Madame Alakatz, une brillante professeure russe, et un jour il est arrivé en cours et elle lui a dit tout ce qu'elle pensait de lui, le bon mais aussi le mauvais, et surtout que s'il ne se mettait pas au travail, il allait passer à côté d'une magnifique carrière. Alors après, avec ces mots, Sergueï est rentré chez lui et il s'est mis à table et il a composé cette pièce. Otkravinia, révélation. Une semaine plus tard, il est revenu en cours vers sa professeure. Il lui a joué cette pièce. Et depuis là, il s'est mis au travail. Et il est devenu un des plus grands concertistes russes de tous les temps. Je vais vous interpréter cette pièce. Otkravinia. Et vous verrez qu'avec un morceau comme ça, on est au-delà de l'accordéon. On est vraiment dans la musique, dans les sentiments, dans l'émotion.

0: On ne sait pas vraiment s'il faut parler du plus valaisan des Slaves ou du plus slave des Valaisans. C'est l'accordéon d'Yves Moulin, Vitebskaya. C'est bien ça, Vitebskaya. Musique traditionnelle de Biélorussie, Yves Moulin. On a quelque chose en commun, Yves et moi, je le dis pour vous qui nous écoutez à Espace 2 et qui, pour vous qui êtes ici. Nous sommes tous les deux Valaisans. Nous sommes tous les deux Chablaisiens. Donc, pas depuis très très longtemps pour toi, mais voilà, pour moi, depuis une vie à peu près. Donc, c'est quand même, ça se resserre dans le Valais. On est quasiment voisins. Mais comme très souvent les Valaisans, il faut qu'on vienne à Genève pour se rencontrer. Voilà. Parce que, quand même, il faut le dire, une fois sur Espace 2, que ce soit très clair, Genève, c'est la plus grande ville du Valais. Tout le monde sait ça. En tout cas, tous les gens qui ont fait des études de chez nous le savent. Dites-moi, quand on vous voit jouer de cet accordéon, Yves, vous faites tellement corps avec l'instrument. À un certain moment, on ne sait plus très bien où s'arrête Yves Moulin et où commence l'accordéon, ou si l'accordéon est une partie d'Yves Moulin. En fait, c'est vraiment c'est une partie essentielle de vous-même, cet instrument.
1: C'est ça. En fait, mon accordéon, ça a toujours été un refuge. Depuis que je suis tout petit, avec les problèmes notamment à l'adolescence, les problèmes dans la vie. Pour moi, chaque fois qu'il y avait un souci, que ce soit à la maison, quand je m'engueulais avec mes frères, eh ben j'allais avec mon accordéon et ça me calmait. Aujourd'hui, chaque fois que j'ai quelque chose qui ne va pas, je saute sur mon accordéon et ça me fait du bien. Donc oui, je pourrais dire que c'est en partie grâce à ça que ça fait partie de moi.
0: Alors, vous m'excusez de revenir sur cette partie douloureuse de votre vie, mais il y a eu ce fameux accident où à un certain moment, c'était pas certain du tout que vous puissiez rejouer. Ça devait être doublement frustrant. Je veux dire, il y a l'accident, la remise en question d'une carrière, mais la remise en question d'une part de vous-même. Quel type de travail on fait dans ce moment-là pour arriver à ce degré de résilience que vous célébrez d'ailleurs dans votre disque?
1: Alors, c'est assez simple à dire, en tout cas. C'est que j'ai subi une opération de 8 heures direct après mon accident. Et le médecin est sorti de la salle d'opération et a dit à mes parents, Yves, il ne jouera plus jamais de l'accordéon. C'est terminé. Alors, moi, je me suis dit, ben, j'aurais bien d'autres talents dans la vie. Et puis, j'étais couché dans un lit à ne plus pouvoir marcher. Donc, si un jour, je pouvais déjà remarcher et puis vivre convenablement et à peu près normalement, j'étais déjà content. Moi, tout de suite, j'ai fait le deuil de l'accordéon. Pour moi, c'était quelque chose qui ne reviendrait pas. Je l'ai mis de côté. Je me suis concentré vraiment sur ce qui était essentiel pour moi, pour la vie de tous les jours. Et puis voilà, au bout d'un moment, j'ai repris un accordéon sur mes genoux. Et puis, ça a marché.
0: Il y a quelque chose de... Oui, ça s'applaudit. Le public ici de Genève vous applaudit et il y a de quoi. Il y a quelque chose d'assez miraculeux parce qu'on ne sait pas jusqu'à quel point la musique participe à votre soin, participe justement. Elle a été votre refuge, vous le disiez tout à l'heure, et quelque part, elle vous consolide, elle vous fait elle-même. La musique, c'est votre médecine, votre auto-médecine, Yves Moulin.
1: Oui, c'est ça. Je pense que c'est quelque chose qui, comme j'ai dit avant, ça fait partie de moi. C'est quelque chose qui, j'espère, ne me quittera plus jamais. Après, je reviens juste sur la question que vous m'aviez posée avant. C'était par rapport à comment on vit, comment on gère ça, comment on gère le fait qu'on ne puisse pas jouer et puis que ça devait être terrible. Pour moi, cet accident dans ma vie, ça a été un bonheur, en fait, puisque ça a été douloureux, c'est une chose, mais je ne serais pas le musicien et l'homme que je suis aujourd'hui si je n'avais pas eu cet accident. Parce qu'on remet beaucoup de choses en question, notamment le sens de la vie, qu'est-ce qui est essentiel. Et je crois que c'est important de le dire, c'est que moi, ça m'a plus apporté que ce que ça m'a enlevé, cet accident.
0: Quelque part, ça relève de l'initiation. j'ai une... Avant qu'on reprenne la musique et qu'on retourne à l'Est européen, j'ai juste une dernière question. Je vois votre émotion. Je parlais tout à l'heure au début du concert. C'est tellement, tellement plus fort quand on voit les yeux qui brillent, les yeux des musiciens, les doigts qui dansent. Et là, c'est vraiment particulièrement le cas. Est-ce que quelque part, à travers ces pièces que vous empruntez à toutes sortes de compositeurs ou que vous glanez au cours de vos voyages, est-ce que vous les habitez avec vos propres souvenirs ?
1: Ça peut, oui. Moi, je me dis toujours que, et ça va être très égoïste ce que je vais dire, c'est que dans mon métier, la chose la plus importante aujourd'hui, c'est de jouer pour moi, jouer pour ressentir des émotions, qu'elles soient joyeuses, qu'elles soient tristes. Ça peut être des souvenirs, effectivement, ça peut me rappeler tout un tas d'images, mais je me dis que si je le vis, le public va le vivre. Je ne jouerai pas jamais, même, je peux le dire, je ne jouerai jamais pour le public. Je joue pour moi et après, le public va ressentir ce que je veux ressentir moi.
0: Vous connaissez le proverbe, charité bien ordonnée commence par soi-même. L'art de l'accordéon selon Yves Moulin. 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

0: Fantasy russe, une composition de Jörg Dräger, magnifiquement interprétée. J'allais presque dire danser ce soir ici sur la scène d'Espace 2 au milieu de la fête de la musique à Genève par Yves Moulin, magnifique ambassadeur suisse de l'art de l'accordéon. Enfin, quand je dis suisse, est-ce que la nationalité a encore un sens quand on est musicien voyageur comme vous, Yves Moulin ?
1: C'est comme le mot accordéoniste, au final, on le met de côté, on est des musiciens et puis voilà.
0: Alors ça, c'est pour la nationalité. Maintenant, il y a quand même le canton. Est-ce que le fait d'avoir grandi en vallée et dans les montagnes, ça vous donne une sensibilité peut-être particulière pour les musiques traditionnelles en général ?
1: Alors, j'ai fait beaucoup de musique traditionnelle quand j'étais plus petit. Et c'est vrai que l'accordéon, ça se prêtait vraiment à ça dans nos groupes folkloriques. Après, je pense que surtout, ça m'a donné une espèce de caractère, une espèce de tronche de cake pour aller de l'avant et puis aller jusqu'au bout des choses, oui.
0: Et puis, il y a une chose aussi, c'est que dans beaucoup de villages valaisans, on a gardé la tradition du bal populaire très longtemps. Ça s'est quand même pas mal perdu aujourd'hui, mais moi j'ai des souvenirs de la fête Dieu, par exemple, où toute la population dansait sur la place. Ça vous est arrivé plus d'une fois, j'imagine, de mener le bal à l'accordéon, ou non ?
1: Disons que quand j'ai commencé l'accordéon, c'était grâce au bal musette. J'ai entendu une fois un grand accordéoniste français qui jouait pour le carnaval, et je suis resté 4 heures à écouter cet accordéoniste. Et quand je suis rentré à la maison après le carnaval, j'ai demandé à ma maman, moi j'aimerais faire de l'accordéon, mais je veux faire ça, je ne veux pas faire autre chose. Et du coup, j'ai fait de la musique populaire, du bal musette pendant une dizaine d'années. Après, j'ai fait mes études. Je n'étais pas prédestiné à faire de la musique mon métier, puisque j'ai fait un apprentissage de serrurier constructeur métallique. Mais c'est seulement à 20 ans où là, j'ai découvert vraiment ce que c'était l'accordéon quand je suis parti étudier en France. Et puis là, à partir de là, j'ai beaucoup travaillé avec des grands maîtres de l'accordéon musette et j'adorais ça.
0: Il y a une quinzaine d'années, notre maître de l'accordéon d'une autre tradition, c'est le regretté Régis Xavo de Madagascar, qui me racontait que, en fait, cette histoire qui relève peut-être de la légende, mais d'un naufrage d'un navire portugais sur la côte sud de Madagascar, et dans les cales, en fait, il y avait plein d'accordéons qui partaient pour l'Inde, et l'accordéon est devenu comme ça par accident, mais il n'y a jamais vraiment d'accident. On l'a dit tout à l'heure, hein, c'est souvent une étape pour faire autre chose. L'accordéon est devenu l'instrument des rituels de possession dans cette région-là de Madagascar. Donc, quelque part, la voix des dieux. Est-ce que vous considérez, vous qui avez ce rapport si intime avec cet instrument, qu'il y a un esprit de l'accordéon ?
1: Je ne sais pas si chez nous, il y a un esprit de l'accordéon. Je dirais que dans les pays de l'Est, beaucoup. Quand on réussit dans le monde de l'accordéon, en Russie, par exemple, on est considéré comme un footballeur en Espagne ou en Angleterre. Peut-être qu'ici, il y a un petit peu plus de boulot.
0: Je vois deux. D'accord. Je vous promets, à Espace 2, on va passer plus d'accordéon. En tout cas, voilà, hein, on a commencé tout de suite. Et puis alors, l'accordéon, ben, on l'a dit, c'est de nombreux répertoires, de nombreux paysages. Et je ne sais pas si vous allez respecter l'ordre, vu que vous avez déjà fait des détours. Mais vous m'avez proposé tout à l'heure de passer par Cherbourg avec une musique de Michel Legrand, Les parapluies de Cherbourg.

0: Il y a des moments comme ça où la magie s'installe sur une scène. Nous sommes toujours en direct de la Fête de la Musique à Genève sur le stand Espace 2. Et c'est Yves Moulin qui nous a régalé avec ce récital d'accordéon. Merci infiniment Yves, c'était un bonheur et un honneur de vous avoir avec nous.
1: Eh bien, merci à vous, merci beaucoup de m'avoir permis de m'exprimer sur les ondes. C'est important d'avoir de l'accordéon, de parler de l'accordéon. Même vous, si vous avez apprécié parler, vous êtes la meilleure publicité pour cet instrument qui mérite vraiment d'être découvert, je suis convaincu.
0: D'ailleurs, l'accordéon, on le retrouve dans une multitude de musiques du monde et ça n'est pas pour rien, c'est qu'il permet justement de transmettre tellement d'émotions et en même temps, justement, peut-être souvent d'être un orchestre à soi, tout seul, comme ça. L'orchestre Yves Moulin, est-ce qu'il y a de prochaines occasions de le voir, de l'entendre en concert ?
1: Ah, j'en fais tellement que je n'ai pas les dates en tête, mais vous pouvez aller voir toutes les dates sur mon site internet yvesmoulin.ch. Je jouerai demain à Grand Montana, mais je ne sais plus dans quel cadre. Voilà.
0: Voilà, mais vous l'avez compris.
1: Oui. Ce qui est important, c'est de vivre l'instant présent. Demain, c'est un autre jour.
0: Voilà, mais je m'empresse quand même de vous conseiller, à vous qui nous écoutez sur les ondes d'Espace 2 et à vous qui êtes là autour de nous, au cœur de la Fête de la Musique aujourd'hui, si vous avez sur vous des smartphones, regardez-le maintenant et prenez note des prochaines dates de concert d'Yves Moulin. Encore une fois, un grand, grand merci pour ce magnifique voyage. Nous sommes donc toujours dans Zanzibar, c'est la scène des musiques de tradition vivante du monde entier sur Espace 2. Aujourd'hui, donc, en émission spéciale en direct de Genève, nous sommes installés près des fameux canons de l'arsenal tout en haut de la vieille ville, donc sous une

unit le contrebassiste Florent Hermé, le clarinettiste Pierre Lordet et, dernier venu dans le groupe, le violoncelliste Clément Petit. Alors, douar, c'est un mot qui peut signifier plusieurs choses. En arabe, c'est le village et en breton, c'est la terre. Et c'est également un mot breton que le trio a choisi comme titre pour ce nouvel album, Timen. Ça désigne la maison en pierre. Des histoires de rochers, donc, de landes, mais aussi de plages sauvages, de marais. Là, tout de suite, voici une composition de Clément Petit intitulée Sand Dance, la danse du sable.

Timen, en breton, c'est la maison en pierre, et là c'est le titre éponyme du tout nouvel album de Douard, un très très beau trio français qui réunit donc Pierre Lordet aux clarinettes, Florent Hermé à la contrebasse et Clément Petit au violoncelle. Je vous l'ai dit, c'est un de mes coups de cœur de ce printemps. L'album est sorti tout récemment, c'est une production de l'association artistique La Curieuse, et on peut y accéder via la page de Douard sur le site Bandcamp à l'adresse douard.bandcamp.com. Voilà, vous écoutez Zanzibar, la scène des musiques des traditions vivantes du monde entier sur Espace 2, en direct ce soir de la fête de la musique à Genève. Alors si vous êtes du côté de la vieille ville, n'hésitez pas à venir nous retrouver ici, sous les arcades de l'Arsenal, sur le stand Espace 2, parce que la musique y sonne particulièrement bien. Et surtout, j'ai maintenant le bonheur d'y accueillir le duo Dourlan ou Doulan. Ils m'ont autorisé à dire les deux prononciations. Il faut dire que le mot est gaélique, et puis dans le gaélique, s'il y a bien une règle par rapport à la prononciation des mots, c'est qu'on ne sait absolument jamais comment les dire, en tout cas de notre point de vue. En gaélique donc, Dourlan, ça signifie le défi, et de fait, il s'agit bien toujours de quelque chose de cet ordre-là lorsqu'un musicien fait le choix de se dédier à une culture qui n'est pas la sienne au départ. Et justement, ces deux artistes qui vont nous servir de guide tout au long de la deuxième étape de notre voyage musical de ce soir, ces deux artistes donc sont basés dans la région de Genève, mais leur répertoire évoque l'Irlande, l'Écosse et aussi parfois la Bretagne, voire la Galice, les Asturies. Merci à vous qui nous avez rejoints, qui assistez ici en direct à ce concert sur le stand d'Espace 2 pour la fête de la musique. Merci de faire le plus chaleureux des accueils à Nicolas Georgine et Frédéric Leclerc. Merci de faire du bruit pour Dourlan. Applaudissements.

0: Dourlan, Nicolas Georgin à la flûte et Frédéric Leclerc, Fred à la guitare. Nicolas Georgin, vous êtes, entre autres choses, diplômé du Centre de musique ancienne de la HEM, la Haute École de musique de Genève. À votre palmarès, vous comptez nombre de projets et de collaborations importantes. Vous avez notamment participé au Concert des Nations de Jordi Savall. Et pour ce qui touche à l'art du whistle et de la flûte irlandaise, vous avez suivi l'enseignement de plusieurs artistes incontournables de la scène folk. Je pense par exemple à... Alors je ne sais pas si on dit Michael ou Michel, ça dépend si on le dit à la gaélique ou à l'anglaise. Michael McGoldrick et John McSherry. Et vous, Fred, Frédéric Leclerc, on ne compte plus vos concerts, notamment aux côtés du chanteur Gaëtan, que vous accompagnez depuis plus de 15 ans. Vous n'êtes d'ailleurs pas que concertiste, vous enseignez la musique aussi au sein de l'association Musica, au Grand Saconnet. Et lorsque vous êtes ensemble, Nicolas et Frédéric, c'est sur l'Irlande et l'Écosse que vous mettez le cap. Les musiques dites celtiques, c'est une passion que vous partagez depuis longtemps. Vous vous souvenez comment ça a commencé ? Qui veut me répondre ? Allez, Nicolas, désigné volontaire.
1: C'est moi qui commence. Alors, j'ai fait mes études effectivement ici, sur Genève. Après, je suis parti dans le sud de la France pour avoir la possibilité de faire musicien et aussi enseignant. Et je suis revenu ici pour me former encore à l'époque où il y a eu un master en musique médiévale à la Haute École de musique. Et j'ai cherché à enseigner dans la région. Et à ce moment-là, en fait, il y avait la possibilité d'enseigner la flûte à bec, parce que mon instrument principal, c'est la flûte à bec, à l'École de musique Musica. Et c'est là où j'ai rencontré Frédéric et je lui ai expliqué que j'aimerais bien remonter un projet comme celui que j'avais monté en Provence où je jouais dans un groupe qui s'appelait le Rural Café, avec lequel on a fait des disques, on a fait la couverture de Trad Magazine. Et comme je suis parti de ce groupe et de la région sud de France et que je suis arrivé ici, je voulais remonter en fait un groupe de musique irlandaise et musique traditionnelle. Et donc avec Frédéric, on a décidé de monter ce projet.
0: Alors quand on parle de flûte en Irlande, en fait il y a deux instruments. Je pense que vous serez d'accord avec moi, Nicolas. Il y a deux instruments. Il y a ce qu'on appelle la flûte irlandaise, qui est une flûte traversière, un peu, enfin, une cousine ou descendant de la flûte baroque, une flûte en bois. Et puis, il y a le whistle, l'instrument, la flûte à bec en métal que vous utilisez, mais qui n'a pas toujours eu cette aura qu'elle a aujourd'hui, qui a énormément développé. Moi, je me rappelle qu'à l'époque, on parlait toujours du penny whistle, parce que c'était l'instrument le moins cher, celui qu'on achetait quasiment dans les kiosques, avec un penny, et qu'on enseignait. C'était l'instrument répandu dans toutes les écoles d'Irlande et une bonne partie des écoles d'Écosse également. Vous avez vécu un peu toute cette évolution de l'instrument. Maintenant, on peut dire que le whistle a gagné ses lettres de noblesse.
1: Oui, effectivement. Alors au début, quand on voulait faire du whistle, on allait acheter un whistle dans les magasins de musique, souvent en laiton, avec une tête en plastique rouge, bleu ou verte, qui sonnait à peu près bien, on va dire, suivant comment était moulé le bec, parce que des fois, en fait, si le moule n'était pas bon, ben, le son n'était pas bon. Et après, il y a des artisans, en fait, qui se sont mis à développer une facture instrumentale pour cet instrument. Et aujourd'hui, on a vraiment des artisans qui font de la très, très grande qualité. Les instruments que j'utilise, moi, viennent de Glasgow. C'est une manufacture, en fait, où ils sont 3 ou 4 dedans. Ça s'appelle MK Whistle. Mais il existe aussi les Whistle Goldie. Il existe Michael Burke aux États-Unis qui font un gros travail de recherche sur des instruments en laiton et des instruments en aluminium pour essayer de rendre cette sonorité à cette flûte.
0: Et de fait, aujourd'hui, ben, dans les groupes irlandais, dans les groupes phares, y compris les têtes d'affiches de festivals, ben, le whistle a retrouvé vraiment, je le disais tout à l'heure, ses lettres de noblesse. Hein, c'est un instrument qui n'a plus rien à envier à la flûte traversière. Maintenant, j'aimerais juste puisqu'on parle un peu d'histoire, vous avez choisi un nom gaélique. Alors, Frédéric, vous n'allez pas vous en tirer comme ça. Il va bien falloir que vous participiez à la partie interactive et à la médiation.
2: Avec grand plaisir.
0: Pourquoi Dourlan ? Oui, alors, j'ai parlé tout à l'heure de ce défi qu'on a tous quand on se convertit, quand on chante... On s'approprie et que ça fait partie de notre identité. C'est ça?
3: Oui, c'est par hasard, mais c'était
2: un coup de foudre pour cette musique-là. Mais du coup, le nom du groupe, le défi, je pense que c'était surtout pour moi, en fait. Parce que Nicolas était beaucoup plus au clair avec les musiques traditionnelles. Il en avait fait beaucoup avant, des musiques du sud de la France, mais aussi des musiques celtiques et irlandaises dans le répertoire de Rural Café, qui était un groupe qui a fait une belle carrière. Et donc moi, je connaissais absolument rien, en fait. Donc le défi, c'était plutôt le défi pour moi de pouvoir plonger là-dedans. Mais ça s'est fait avec bonheur, en fait, très spontanément.
0: Alors, à l'instant, avec Nicolas, on parlait de l'évolution de son instrument, de la flûte, du whistle, de la flûte en métal. Et en fait, il en va un peu de même pour la guitare. Dans la musique irlandaise, parce que moi je me rappelle des enregistrements que j'écoutais dans les années 70-80, la guitare n'était pas si mise en avant et d'une manière beaucoup plus brute. Il y a tout d'un coup quelques guitaristes, Artie MacGlynn notamment, et aujourd'hui John Doyle qui ont porté cet instrument à des niveaux stratosphériques. Il y a vraiment, vous avez suivi ça, il y a vraiment un développement du jeu de la guitare. À quoi ça tient ?
2: Ben, en fait, moi, quand j'ai commencé, c'était, sans m'en rendre compte, c'était déjà le cas. Il y avait déjà des monstres de la guitare. Je pense que ça tient à la vivacité de la scène celtique. En Irlande, c'est sûr, mais pour moi, j'ai parfois une petite préférence pour la scène écossaise en ce qui concerne les guitaristes. Et la moyenne d'âge, c'est des grands groupes, c'est 25 ans, 30 ans maximum. Et le niveau est stratosphérique, mais parce que là-bas, c'est leur musique, en fait. Donc, les jeunes jouent, les enfants jouent. Donc, du coup, le niveau se développe sans cesse. C'est bouillonnant, en fait.
0: Une chose qui a évolué aussi, c'est l'accordage de la guitare. Oui. Il y a quelques années, enfin, quelques décennies maintenant, encore une fois, quand je pense aux grandes années aux premières vagues folk dans lesquelles des groupes comme les Chieftains, par exemple, ont commencé à s'imposer, la guitare, ben, elle était accordée comme la guitare classique la plupart du temps. Et puis, avec certains musiciens, tout d'un coup, un nouvel accordage qu'on appelle dadgad, en ré, ré, la ré, sol, la ré, un accord ouvert s'est imposé. Je pense par exemple à ce chanteur-guitariste Michel O'Donnell qui a joué un rôle très très important dans le développement des musiques en Irlande. Vous, Frédéric, vous accordez comment votre guitare ?
2: Alors, moi j'ai fait évidemment le parcours d'essayer de m'accorder en dadgad avec plus ou moins de succès. Et en fait, moi ça fait longtemps maintenant que je joue de la guitare en accordage standard. Donc mi la ré sol si mi, et donc c'était toujours un peu limité ce que je parvenais à faire en dadgad, parce que je suis pas tombé dans le dadgad étant petit. Donc par chance, j'ai rencontré un guitariste irlandais en allant faire un festival. Le festival s'appelle les Celticimes et le guitariste s'appelle Tony Byrne. C'est un guitariste irlandais absolument incroyable et lui joue en accordage standard. Donc là, j'ai compris que c'était possible. Donc après, j'ai suivi des cours réguliers avec lui et chaque année en me rendant à ce festival. Et donc, je suis retourné à l'accordage standard, ce qui pour moi est un grand bénéfice parce que je peux changer de style, incorporer aussi du trad dans la pop, dans différents autres genres que je pratique. Voilà.
0: Donc standard. Et donc le défi est largement relevé. Dourlan, donc, sur cette scène d'Espace 2, au cœur de la fête de la musique. Vous écoutez toujours Zanzibar, vous avez bien raison, parce que c'est ici que ça se passe. À vous, messieurs. Okay.

0: C'est le duo d'Ourlan sur la scène d'Espace 2 en direct de la fête de la musique ce soir. Venez nous rejoindre, il y a de la musique live encore pour un petit moment en tout cas, je pense une petite, 20 minutes en tout cas de concert encore avec Frédéric Leclerc et Nicolas à la flûte, Nicolas Georgine. Cette musique, vous l'avez pratiquée ici dans la région. Aujourd'hui, on a plein de clubs et d'endroits où on peut pratiquer même le Kelly, l'accompagnement de la danse, etc. Ça n'a pas toujours été le cas. Et j'imagine qu'à un moment donné, quand on veut approfondir, il faut aller à la source, voir quelle couleur a la Guinness quand elle coule là-bas. J'imagine que tous les deux, vous avez fait ce saut. Vous avez joué en Irlande, vous avez appris en Irlande, ou fréquenté, ou voyagé, oui, non, Fred ?
1: Moi, je dois confesser à ma grande honte que non, pas encore. Mais ça viendra. Malheureusement, pas encore. Mais on a la chance d'avoir un festival qui n'est pas très loin d'ici, qui s'appelle les Celticimes, dont je parlais plus tôt, où chaque année, on peut rencontrer tous les plus grands. Donc moi, j'ai eu la chance de rencontrer et même d'étudier ponctuellement sous forme de masterclass ou d'échange comme ça, avec des gens comme Donald Lunny, Paul McSherry, Sean O'Graham, voilà, tous les grands du milieu, et Tony Byrne aussi. Donc, mais non, je ne suis pas encore allé en Irlande.
0: Et en même temps, avant l'émission, on parlait des endroits où on acquiert ce répertoire, et vous me disiez, mais on apprend beaucoup les thèmes lors des sessions. Et ces sessions, elles se passent où, Nicolas ?
2: Alors, sur Genève même, en fait, il y a deux sessions en fait, par mois. La première, elle est le lundi soir au Mulligans, qui est juste en dessous de Manor. Et deux semaines après, c'est le dimanche en soirée, c'est au Charlie O'Neill à Servette.
0: Et c'est des endroits qui sont ouverts à tous les musiciens. Il faut peut-être raconter aux gens qui nous écoutent et qui ne savent pas forcément comment fonctionne une session. On arrive avec son instrument. A priori, ce n'est pas si évident de plonger là-dedans parce que c'est quand même un courant tumultueux. Cette musique, quand on, je sais pas, lorsqu'on lance un reel, par exemple, ou une gigue un peu enlevée, Nicolas ?
2: Alors, tout le monde ne joue pas forcément tout le temps. Et puis, des sessions, en fait, il y en a de deux types. Il y a la session standard et puis il y a la slow session pour ceux qui sont plus débutants. Donc, il existe aussi sur Genève une slow session, mais Fred connaît plus les détails que moi. Mais sinon, dans une session, en fait, on a un répertoire commun. Donc, ce répertoire, il tourne dans toutes les sessions, on va dire, au niveau européen, États-Unis, etc. C'est vraiment un répertoire commun qu'on apprend petit à petit. Et puis, quand on se retrouve dans un endroit, quelqu'un lance une suite de tunes, et puis si on la connaît, on la joue. Puis si on connaît que la première, on connaît pas la deuxième, on s'arrête de jouer. Puis dès qu'il y a la troisième arrive, si on la connaît à nouveau, on la joue également. Donc on va pas jouer non plus tout le temps aussi. On est là aussi pour écouter, et puis pour, en temps réel, des fois apprendre aussi les tunes qui nous paraissent intéressants. On les enregistre, puis après on les apprend à la maison. Et puis après, la fois d'après, en fait, qu'on connaît comme ça toute une série de tunes, et on peut jouer tous ensemble sur le même répertoire.
0: Et c'est vrai que la musique irlandaise et la musique écossaise sont des musiques de partage. Très souvent, les gens ne savent d'ailleurs pas vraiment de qui sont les tunes, de qui sont les airs qu'ils jouent, parce qu'ils les ont appris, on leur a donné, etc. Et ça m'est arrivé, effectivement, dans des festivals, de voir la tête d'affiche du groupe qui allait passer en fin de soirée s'approcher d'un musicien plus débutant d'un groupe avant et de le féliciter et de lui montrer quelques petites manières de fignoler le son sur la flûte ou sur la guitare ou sur le fiddle, sur le violon. Lorsqu'on pratique, cela dit, ce genre de musique, on est quand même confronté un tout petit peu à la question des droits d'auteur, parce que justement, on partage tous ces airs, mais tout à l'heure, on se posait la question par rapport à certains des morceaux que vous jouez ce soir. C'est quelque chose qu'on fait parce qu'on est à la radio, qu'on fait parce qu'on est dans un concert, mais est-ce que ça veut dire que les gens ne se préoccupent pas vraiment de ça dans ce milieu, les artistes de la scène ?
1: Non, non, je crois que les gens se préoccupe de savoir qui a composé les morceaux. Ce qui est parfois un peu difficile, c'est que on peut mélanger dans une même suite des morceaux qui sont très anciens d'auteurs inconnus ou peut-être qui proviennent du génie collectif, avec des compositions qui peuvent avoir 2 semaines. Et comme on se les transmet oralement, parfois, on n'a pas forcément toujours conscience de qui elles viennent, mais ensuite on creuse et puis on retrouve les auteurs. Ça fait partie du jeu un peu d'ailleurs, de savoir quel est le nom des fois de la pièce qu'on joue quand on l'apprend, parce qu'on commence par l'apprendre et puis après il y a des fois même des débats en session pour se dire mais attends, mais ça, comment ça s'appelle ça? Tout le monde n'est pas d'accord des fois. T'es sûr que ça s'appelle comme ça peut-être? Donc on cherche. Maintenant il y a l'application dont j'ai oublié le nom, TunePal, qui permet aussi de retrouver directement en l'écoutant, en le faisant jouer voilà, au téléphone. Non, ça fait partie des préoccupations, mais ce qui est particulier, c'est le mélange entre des morceaux qui sont tellement anciens qu'ils ne sont pas signés, avec des morceaux qui sont beaucoup plus contemporains. Parce qu'il y a des compositions tous les jours. C'est très très vivant en fait.
0: Là, dans le répertoire que vous nous jouez avec Dourlan, est-ce qu'il y a quelques airs composés par vous-même? Est-ce que vous-même vous composez pour cette musique?
1: On a des compositions qu'on retrouve sur qu'on peut écouter sur nos supports médias, mais là ce soir non. Ce soir il y en a pas. C'est des compositions d'autres et du répertoire traditionnel.
0: Et là en l'occurrence, ce que vous allez nous jouer maintenant, Nicolas,
2: The Parting Glass, qui est une chanson magnifique qui existe depuis très longtemps. 1600,
0: nous dit Fred. Qui a changé d'instrument, c'est à la mandole, cet instrument qui, lorsqu'il a un plus grand manche, est appelé aujourd'hui le bouzouki irlandais. Vous êtes toujours à l'écoute de Zanzibar sur Espace 2, la scène des musiques de toutes les couleurs du monde, en concert pour un instant encore avec Dourlan.

0: beaucoup.
1: Francine. Francine. Allez.

0: bientôt pour.
1: Merci.
0: Vous êtes bien? Vas-y.

0: The Flanagan Brothers, une suite de jig, suite de danse bien sûr, avec Dourlan, Frédéric Leclerc et Nicolas Georgin à la flûte. Comment est-ce que vous choisissez, Nicolas, le répertoire? Et puis, quelle est la place pour vous, pas forcément sur scène, mais dans votre cœur, quelle est la place de la danse dans cette musique?
1: Alors, en tant que musicien, j'ai fait un tout petit peu de danse pour voir à quoi ça ressemblait, mais je ne suis pas du tout bon à la danse. Mais par contre, au niveau de la musique, en fait, moi, ça fait très très longtemps que j'écoute de la musique irlandaise, surtout depuis mon adolescence. Au début, j'en ai beaucoup beaucoup écouté, j'ai acheté des disques, j'avais vraiment du stock sans m'y mettre. Et puis un jour, je me suis mis avec ce fameux penny whistle à commencer à jouer de la musique irlandaise. Et puis petit à petit, de fil en aiguille, à force d'avoir de plus en plus d'albums, d'écouter sur les réseaux, en fait, tout ce qu'il y avait, ben, les morceaux qui me plaisent, je les apprenais d'oreille, en fait, sans partition. Donc petit à petit, je me suis fait un répertoire dans la tête. Et aujourd'hui, je continue à faire de l'écoute assez régulièrement et à continuer à mémoriser des morceaux que je propose régulièrement à Fred pour mettre au programme de Dourlan.
0: Et parfois, ça va chercher dans les choses très anciennes. Là, en l'occurrence, vous avez appelé ça The Flanagan Brothers. En fait, ça fait référence à des têtes d'affiches d'il y a bien longtemps.
1: Il y a bien longtemps, oui, effectivement. C'est, je crois, dans les années 70, les frères Flanagan qui avaient enregistré un disque. Et en fait, cette suite-là, c'est deux tunes différents. On a l'impression que c'est qu'un seul. Mais en réalité, il y a un premier tune qui s'enchaîne à un deuxième. Deux gigs, en fait. Et sur ce disque, j'ai entendu cet enregistrement, je me suis dit waouh, c'est génial. Donc je me suis mis à l'apprendre par cœur.
0: On a une chose en commun, je vous le dis comme ça. D'abord, c'est d'avoir écouté beaucoup, beaucoup de folk irlandais dès l'adolescence. Et personnellement, j'ai réalisé peut-être grâce à cette musique-là, c'est la première que j'ai jouée moi-même il y a très très longtemps avant de prendre les chemins de l'Afrique, mais notamment un musicien qui m'a énormément ému, c'est Matt Molloy. Extrêmement grand flûtiste au sein de plusieurs ensembles, mais notamment des Chieftains, hein, des musiques immortelles. Et en fait, je pense sincèrement que c'est en grande partie grâce à Matt Molloy que je me suis retrouvé il y a 30 ans à faire de la radio et à partager les musiques du monde. Et la fois où j'ai eu la chance de le rencontrer, je n'ai pas pu ne pas le lui dire. Et vous, Fred, dans votre jeu, je reviens sur cette histoire de la danse, parce que dans le jeu de la guitare, il y a des moments où on entend très clairement le tambour irlandais, le boran. Vous pratiquez, vous aussi, la percussion?
2: Alors, le boran, j'en joue un peu en dilettante, mais la percussion et le rythme, ça a toujours été ma... C'est ma porte d'entrée dans la musique, moi. Donc, peut-être ce qui, d'ailleurs, m'a tant attiré avec la guitare irlandaise, c'est qu'en fait, on fait de la percussion. On met des accords, d'accord, mais en fait, on fait de la percussion avec la main droite, ce qui est d'ailleurs très proche du baran, qui est une percussion qui se joue avec la main droite pour la main de la frappe et puis la main gauche pour l'intonation, en fait. Donc, c'est très proche. Il y a d'ailleurs beaucoup de guitaristes et de bouzoukistes celtiques qui jouent aussi du baran et qui souvent en jouent très bien. Donc moi, c'est toujours très très présent le rythme, et le rythme, c'est toujours à deux doigts de la danse, mais aussi beaucoup avec des influences africaines aussi. Beaucoup. Les structures rythmiques qui sont souvent ternaires en Afrique de l'Ouest, elles permettent d'en transposer facilement certains éléments dans les rythmiques des jigs, par exemple, qui sont ternaires aussi.
0: Vous parlez en convaincu. Après l'Irlande, c'est l'Afrique qui m'a pris. Mais je partage ça avec vous. On va partir pour un dernier set. Avant ça, est-ce qu'il y a une actualité peut-être à annoncer? Est-ce qu'il y a des concerts ou des possibilités d'écouter Dourlan prochainement?
2: Alors, c'est une actualité un peu particulière 2026. On a eu une série de concerts en début d'année, notamment autour de la Saint-Patrick. Et puis le reste de notre actualité, c'est discographique. Donc on rentre en studio fin juillet. Et puis donc ça sera sur les plateformes dès que possible. Donc vous pourrez suivre ça notamment sur dourlan.net, notre site, mais aussi sur les réseaux, sur Facebook notamment. On a un projet aussi qui est en cours, donc on ne peut pas trop encore en dire plus, mais d'enregistrement d'une bande-son pour un spectacle en France. Et puis 2027, ça sera une actualité plus live. Et là, on aura une saison d'une quinzaine de dates. Pour l'instant, c'est en cours de booking. Donc dès que ce sera annoncé, en tout cas, c'est sur la Saint-Patrick, évidemment, et autour de la Saint-Patrick, mais pas que. Donc 2027, ce sera live. Et 2026, je pense, dès septembre, si vous voulez nous retrouver, il y aura plus d'actualités phonographiques sur les réseaux et sur notre site.
0: Alors c'est promis, on en reparlera sur les ondes d'Espace 2. On parlera de ce disque parce que ça se fête, évidemment. Et là, ben pour un instant encore, on a la chance de vous avoir sur cette scène d'Espace 2 au cœur de la fête de la musique. Juste vous dire que là, ce sera le dernier set live. Après, l'émission se poursuit avec un enregistrement d'archives. Mais par contre, la musique en live, ici, sur cette scène d'Espace 2, au cœur de la fête de la musique, ça continue demain, dès 13h30. Donc, n'hésitez pas, parlez-en autour de vous, si ça vous plaît, si ça vous a plu. Partagez ces beaux moments, parce que, comme je le disais tout à l'heure, la musique n'est jamais aussi belle que quand on voit danser les doigts des musiciens et quand on voit briller leurs yeux juste en face de vous, et c'est le cas ici. Nicolas Georgine s'est saisi d'une cornemuse française. Et c'est à vous, messieurs.

Dourlan sur la scène d'Espace 2 au cœur de la fête de la musique. Dourlan, c'est Nicolas Georgine au flûte whistle et à l'instant à la cornemuse de Centre France et Frédéric Leclerc à la guitare et à la mandole ou autrement dit le bouzouki irlandais. D'ailleurs quand même une suite galicienne jouée sur une cornemuse de Centre France avec un bouzouki irlandais, ça en dit long quand même sur le caractère vivace de ces musiques dites celtiques. Merci messieurs et bonne route pour la suite de votre parcours. Vous revenez quand vous voulez, Zanzibar, c'est chez vous. Et promis, on va parler de cette actualité discographique dès qu'elle fait vraiment parler d'elle. Vous écoutez toujours Zanzibar, au carrefour des musiques de tradition vivante du monde entier sur Espace 2, avec cette ultime suite de Galice. Nous sommes arrivés à la fin de ce deuxième concert live. Et donc sur notre stand, ça s'arrête ici pour ce soir, mais c'est pour mieux remettre ça demain à partir de 13h30 et jusqu'au milieu de la nuit, toujours depuis cette scène, au cœur de la vieille ville de Genève, sous les arcades de l'ancien Arsenal. Mais là tout de suite, à vous qui nous écoutez sur Espace 2, je propose une ultime étape supplémentaire à notre voyage musical de ce soir. On fait un saut dans l'espace et dans le temps jusqu'au 8 février 2025 et à la très belle salle du Stallet à Stockholm, la plus grande scène suédoise pour la musique folk et les danses du monde entier, une sorte d'oasis multiculturelle au cœur de la capitale suédoise. Depuis pas mal d'années déjà, c'est vraiment le lieu privilégié pour entendre non seulement les vétérans des musiques traditionnelles scandinaves, mais aussi les groupes irlandais ou écossais de passage, et plus largement encore les artistes orientaux, sud-américains ou africains de passage en Suède. Et bien sûr, c'est aussi l'endroit où parfois ces musiques se croisent, se mêlent, fusionnent pour donner éventuellement naissance à des projets multiculturels durables, du genre de celui que je vous invite à découvrir maintenant. Celui-là est le fruit de la rencontre il y a déjà plus de 10 ans de deux artistes connus, chacun dans leur domaine, pour leur ouverture, leur capacité de s'adapter à des collaborations parfois aventureuses. D'un côté, à la kora et au chant, il y a Ablaye Sissoko. Lui vient du Sénégal, il est né au sein d'une famille de griots passés illustres, mais tous ses projets sont autant de ponts entre la tradition mandingue et la

création musicale contemporaine. Et pour lui donner la réplique, en face de lui, il y a Kia Tabassian, un maître de luth persan setar. Lui est né et il a grandi à Téhéran, mais à l'adolescence, il s'est installé au Canada. Là, il étudie la composition au Conservatoire de musique de Montréal, tout en se perfectionnant dans la musique savante persane. Et puis en 1998, il crée l'ensemble Constantinople, avec lequel il ne cesse d'explorer et de croiser les patrimoines musicaux anciens de Méditerranée et les traditions orientales. Et lui aussi, donc, de jeter des ponts entre l'Orient et l'Occident. Et là, ensemble, c'est bien sûr le même genre de démarche qui est menée. Ce qu'on va entendre, c'est en quelque sorte le dialogue de deux traditions, la poésie soufie de Perse et la tradition orale des griots d'Afrique de l'Ouest. Et au-delà de ça, une véritable réflexion musicale sur la migration, la mémoire et le dialogue des cultures dans un monde en mouvement. Traverser, c'est le titre de ce concert. Aux percussions, on retrouve un autre membre de l'ensemble Constantinople, le Canadien Patrick Graham.

Ce dialogue des cordes pincées, c'est celui de la kora du Sénégalais Ablaye Sissoko et du luth setar de l'Iranien Kiad Tabassian, créateur et leader de l'ensemble Constantinople à Montréal, auquel ce projet-ci se rattache indirectement. Voyage, c'était le titre d'un de leurs albums, l'avant-dernier en date à ce jour, mais c'est aussi celui de ce concert dans lequel ils en reprennent le répertoire, porté par les percussions du Canadien Patrick Graham. Nous sommes le 8 février 2025 au Stallet, à Stockholm. Un moment de grâce intimiste enregistré par mes confrères de la radio suédoise qui voit s'enchaîner les compositions originales d'Ablaye Sissoko et celles de Kiad Tabassian. Là, en l'occurrence, c'est bien le griot sénégalais qui signe le titre qui suit. Une pièce en deux parties, en fait, intitulée successivement « Départ » et « Poisson au fond de l'océan ». Le poème chanté, lui, est ancien. Il est emprunté à l'œuvre du mystique soufi Amir Khusraw, qui vécut entre le milieu du XIIIe et le premier quart du XIVe siècle.

0: Poisson au fond de l'océan, une conversation au sommet entre la kora du griot sénégalais Ablaye Sissoko et le luth setar du musicien-compositeur iranien Kia Tabassian. Ça se passait le 8 février 2025 au Stallet à Stockholm, un enregistrement de mes confrères de la radio suédoise qui nous était offert par le biais de l'UER, l'Union des radios-télévisions européennes. Mais avant cela, et pendant la plus grande partie de cette émission, c'était bien au cœur de la fête de la musique à Genève, que nous avons partagé ces moments de concert avec le duo Duchtlan et puis avant lui avec l'accordéoniste Yves Moulin en direct du plateau de la RTS Espace 2 tout en haut de la vieille ville sous les arcades de l'Arsenal. Autour de moi, il y avait Bastien Meucli et Aline Blanchard à la réalisation, Virginie Daude à l'assistance de production, Julien Carrera et Thierry Galechet à la prise de son des concerts et Eric Sogy à la coordination de ce dispositif qui continue d'ailleurs tout le week-end à œuvrer en direct de cette fête de la musique à Genève. Alors si vous êtes de ce côté-ci du lac Léman demain et dimanche, n'hésitez pas à nous rejoindre ici tout en haut de la vieille ville. Mais là, tout de suite après les informations, c'est avec Julien Sykes et ses références que vous avez rendez-vous. Quant à moi, je vous retrouve à la rentrée d'automne, après la pause estivale, pour une nouvelle saison de Zanzibar, la scène des musiques de toutes les couleurs du monde sur Espace 2. D'ici là, je vous souhaite un bel été et pour aujourd'hui, une belle fin de soirée à l'écoute de nos programmes. Il est 22h.
1: Virginie Langeroc.
2: Un cessez-le-feu très fragile au Liban. Il a été conclu aujourd'hui entre Israël et le Hezbollah après une journée de tirs intenses. Le président libanais Joseph Aoun demande lui aux États-Unis un cessez-le-feu global. Les États-Unis annoncent une reprise des négociations entre le Liban et Israël dès le 23 juin. La vague de chaleur se poursuit aujourd'hui en Suisse avec des températures qui ont largement dépassé les 30 degrés. Il a fait 35,7 degrés à Schaffhouse, température la plus élevée en Suisse aujourd'hui. Et en prévision des températures records attendues en début de semaine, plusieurs villes ont déjà pris des mesures. Le canton de Genève dispense ainsi les plus jeunes élèves de se rendre en classe lundi et mardi. Le risque d'incendie de forêt lui a été relevé à 3 sur une échelle de 5 dans une grande partie de la Suisse. À Genève, le Grand Conseil valide ce soir à l'unanimité et une abstention les comptes 2025 qui affichent un excédent de 50 millions. Ce qui inquiète surtout les députés, ce sont les économies annoncées. Le canton prévoit 533 millions de francs d'économies qui avaient été annoncées, économies à faire d'ici 2029. Après le sommet d'Évian, le manque à gagner est estimé à 300 millions pour Genève, alors que beaucoup de commerces sont restés barricadés pendant presque une semaine. La Fédération locale des entreprises romandes estime que le canton devrait utiliser l'enveloppe prévue justement pour la casse pour combler ses pertes. Le Conseil fédéral pourrait maintenir le statut S établi pour les réfugiés ukrainiens au-delà de mars 2027. En tout cas, le gouvernement pourrait, dans un autre temps, serrer la vis concernant les hommes en âge de combattre. Les Ukrainiens, qui sont déjà installés en Suisse, ne verraient pas leur statut remis en question. Mais les nouveaux arrivants ne pourraient plus y prétendre. La décision devrait être prise avant la fin de l'été. Des tensions entre la Pologne et l'Ukraine. Le président polonais retire la plus haute distinction du pays au président ukrainien Volodymyr Zelensky. Hautement symbolique, cette décision est liée à des questions sensibles sur leur histoire commune. Le président ukrainien a voulu donner à une unité militaire le nom d'une organisation nationaliste ukrainienne qui est tenue pour responsable pendant la Seconde Guerre mondiale de la mort de plus de 100 000 Polonais. Or, Varsovie est l'un des plus ardents soutiens de Kiev, à la fois au plan militaire et humanitaire. Depuis le début de l'invasion russe en 2022, la Pologne accueille aujourd'hui presque 1 million de réfugiés ukrainiens. Ces décisions pourraient donc fragiliser ce soutien. Hippisme, les cavaliers suisses ont brillé en Ligue des Nations à Rotterdam. Ils ont cueilli la 3e place du Prix des Nations pour prendre une très belle option sur leur présence en finale de la Ligue des Nations. Demain, nous serons toujours donc en pleine canicule. Des nuages vont se développer en montagne dans l'après-midi. Il pourrait y avoir des orages isolés dans les Alpes. Minimum 16 à 20 degrés, maximum 34 degrés. Et puis dimanche aussi, quelques orages en fin de journée avec des températures maximales jusqu'à 35 degrés.
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1: Israël et le Hezbollah pro-iranien ont conclu un cessez-le-feu au Liban. Un arrêt des frappes décidé en urgence aujourd'hui sous la houlette des États-Unis, alors qu'un regain de violence meurtrière au-dessus du Liban met à l'épreuve le protocole d'accord signé par Téhéran et Washington. Cet accord entre l'Iran et les États-Unis prévoit un arrêt des hostilités sur tous les fronts, y compris au Liban. Un point sur lequel Téhéran, allié du mouvement du Hezbollah, a toujours insisté. Au Royaume-Uni, l'heure du départ de Keir Starmer est venue. De nombreux membres du gouvernement britannique veulent en tout cas demander au Premier ministre d'établir un calendrier pour préciser la date de son départ. C'est ce qu'affirme aujourd'hui le quotidien The Times. Son principal adversaire travailliste, Andy Burnham, maire de Manchester, a facilement remporté aujourd'hui une élection législative partielle. Et cet homme de 56 ans fait figure de favori pour remplacer l'impopulaire Keir Starmer. Il est surtout vu comme un meilleur rempart que Keir Starmer face à Reform UK, le parti de Nigel Farage, qui est lui en tête dans les sondages pour remporter les prochaines élections législatives du pays. Et puis, toujours au Royaume-Uni, au moins une personne est morte dans la collision de deux trains au nord de Londres. C'est ce qu'annonce ce soir la police des transports britannique. La collision a eu lieu à Bedford, à une centaine de kilomètres au nord de Londres. L'accident a fait de multiples blessés, selon le ministère britannique de la Santé. Le projet s'appelle Transport 45. Le Conseil fédéral a fixé les grandes lignes de l'aménagement du rail et de la route jusqu'en 2045. Il a ouvert aujourd'hui une consultation jusqu'au 9 octobre. Parmi les aménagements prévus, une amélioration de la ligne ferroviaire entre Bienne et Genève, la finalisation de la ligne directe entre Neuchâtel et La Chaux-de-Fonds ou encore l'extension de la gare de Genève-Cornavin. Les symboles nazis dans l'espace public seront bientôt interdits en Suisse. C'est la décision prise aujourd'hui par le Conseil fédéral qui a élaboré une nouvelle loi à la demande du Parlement. Jusqu'ici, exhiber de pareils signes n'était puni qu'en cas de propagande d'idéologie. C'était une lacune pour le Parlement suisse. Cette nouvelle loi vise donc à combler une faille et à interdire donc l'utilisation publique des symboles nazis. Cyclisme avec la troisième étape du Tour de Suisse, et c'est Jonathan Narvaez, 29 ans, coéquipier de Tadej Pogacar, qui a remporté aujourd'hui cette troisième étape. Demain, la canicule perdure, soleil et chaleur toujours au rendez-vous. En deuxième partie de journée, en fin d'après-midi, il pourrait y avoir quelques orages dans les Alpes. Il fera jusqu'à 34 degrés. Même type de temps ce dimanche, soleil et grosse chaleur, avec toujours de possibles orages en fin de journée. Il fera jusqu'à 35 degrés.
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1: La Suisse pourrait s'équiper d'un système de défense antimissile. D'ici 3 ans, le Conseil fédéral envisage d'acheter rapidement un système de défense aérienne longue portée, car le pays ne dispose actuellement d'aucune protection contre les missiles balistiques ou missiles de croisière. Plusieurs fournisseurs promettent qu'ils pourraient rapidement répondre à une commande suisse. Les Suisses qui vont voter sur l'augmentation de la taxe sur la valeur ajoutée de 0,4% pour financer la 13e rente AVS. Les deux chambres ont confirmé cette variante, choisie pour régler le financement donc de cette 13e rente. Pas de hausse des cotisations salariales donc, mais la hausse de la TVA ne suffira pas. Le Conseil fédéral devra imaginer d'autres moyens pour financer cette 13e rente et ne pas endetter l'assurance vieillesse. Le Grand Conseil genevois valide ce soir à l'unanimité et une abstention les comptes 2025 qui affichent un excédent de 50 millions. Au nord de Londres, ce soir, une collision entre 2 trains de passagers près de Bedford a fait 1 mort et plusieurs blessés. Selon la police des transports britanniques, les services de secours ont dépêché sur les lieux d'importants moyens. La collision a eu lieu donc dans cette ville commerçante de Bedford, située à 90 km au nord de la capitale britannique. Des collisions de trains qui sont relativement rares au Royaume-Uni. L'envoyé spécial des Nations Unies pour la Birmanie plaide aujourd'hui pour la libération immédiate d'Aung San Suu Kyi, la prix Nobel de la paix, fête son 81e anniversaire. Elle est toujours privée de liberté dans un pays où la situation est de plus en plus sombre, déclare la représentante des Nations Unies pour la Birmanie. La prix Nobel de la paix est condamnée à plus de 30 ans de prison et est désormais assignée à résidence par la junte militaire toujours au pouvoir. Une guerre civile se poursuit entre l'armée et des groupes rebelles issus de minorités ethniques. Le Ghana commémore aujourd'hui la fin de l'esclavage qui a définitivement pris fin aux États-Unis le 19 juin 1865. Aux États-Unis d'ailleurs, c'est devenu un jour férié depuis 2021. Le Ghana organise aussi une conférence pour traduire en engagement concret une résolution de l'ONU adoptée en mars en vue de réparer les injustices historiques liées à l'esclavage. Le Ghana a été considéré comme la plaque tournante de l'esclavage transatlantique et ce pays est devenu depuis plusieurs années l'un des pays les plus engagés dans la reconnaissance des crimes de l'esclavage et du travail mémoriel. Football, les États-Unis se sont qualifiés aujourd'hui pour les 16e de finale lors de la Coupe du Monde, grâce à une victoire remportée contre l'Australie 2-0 ce soir. Brésil-Haïti. Le Brésil devrait affronter Haïti et l'Écosse démarre son match en ce moment contre le Maroc. Le Mexique, l'un des 3 coordinateurs du mondial, est le premier pays à s'être qualifié pour les 16e de finale en battant 1-0 la Corée du Sud. Demain, toujours de fortes chaleurs. Des nuages vont se développer en fin de journée qui s'accompagneront de foyers orageux. Il fera un maximum de 34 degrés.
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0: 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Laurent Blanchard.
1: Plusieurs personnes ont été blessées hier soir à Zurich lors d'une violente tempête. Une adolescente de 16 ans a été heurtée par une branche tombée et gravement blessée, selon les informations communiquées par les secours de Zurich. Au Mittenkai, 6 autres personnes ont été légèrement blessées par la chute d'arbres. 2 d'entre elles ont dû être hospitalisées. Israël et le Hezbollah se sont mis d'accord sur un cessez-le-feu, annoncé hier les États-Unis, et selon lui, sous la pression de Donald Trump, cessez-le-feu en vigueur hier après-midi. Peu de temps après l'annonce, l'aviation israélienne menait de nouvelles frappes dans le sud du Liban, faisant 2 morts, selon un média d'État libanais. La nuit précédente, des tirs entre Israël et le Hezbollah ont fait 47 morts, selon Beyrouth. Israël déplore la perte de 4 soldats. Les prochaines discussions entre le Liban et Israël doivent avoir lieu de mardi à jeudi prochain à Washington. Le trafic dans le détroit d'Ormuz semble quant à lui se ralentir hier, alors que l'Iran oblige désormais les navires à suivre un nouvel itinéraire toujours plus proche de l'Iran. Mais celui-ci dit ne pas réclamer de péage pendant les 60 jours des discussions en cours autour du cessez-le-feu. L'autorité maritime iranienne exige aussi qu'il fasse une demande de transit 48 heures à l'avance. Par ailleurs, la présence de mines est confirmée près d'Oman. Le manque à gagner par les entreprises genevoises après le sommet du G7 à Évian est estimé à 300 millions de francs, estimation de la Fédération des entreprises romandes, alors que beaucoup de commerces de la ville sont restés barricadés pendant une semaine. L'affaire veut demander au canton, qui devait utiliser une enveloppe prévue pour la casse, finalement limitée, et bien de s'en servir pour combler les pertes économiques. 3 communes ont déposé un recours contre le bruit des F-35. Il s'agit de Payerne, Meringen et Emmen. Confirmation hier de l'agence de presse Keystone ATS. Les premiers F-35 sont attendus à Payerne dans 2 ans. Le DDPS pourrait s'exprimer la semaine prochaine sur ses oppositions. 5 jeunes personnes impliquées dans un violent cambriolage à Sainte-Croix. Les faits sont produits lundi en pleine journée dans un logement, affirme la police cantonale hier. La victime a été ligotée, mais bien que choquée, elle n'a pas été blessée. Les auteurs sont repartis avec de l'argent et des produits stupéfiants. Les 5 suspects ont été interpellés, parmi eux 2 mineurs et 2 de nationalité suisse. La Coupe du monde de football et le Maroc qui mène 1-0 pour l'instant contre l'Écosse. Après le Mexique, les États-Unis, deuxième pays hôte, qualifié hier soir pour les 16e de finale après sa victoire 2-0 contre l'Australie. Et un petit peu plus tard dans la nuit, le Brésil face à Haïti et la Turquie affrontera, elle, le Paraguay. C'est un week-end très chaud qui nous attend. L'avis de canicule de degré 3 pourrait d'ailleurs être prolongé au-delà de mardi. Ce samedi, généralement ensoleillé, donc avec la formation de cumulus en montagne, des orages isolés dans les Alpes. Il fera jusqu'à 34 degrés ce samedi. Même temps pour demain avec 35 degrés au plus fort de la journée.
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Et attention, si vous êtes actuellement sur la route, un véhicule roule actuellement à contresens sur l'autoroute A2 Lucerne-Saint-Gothard entre Beckenried et l'échangeur d'Altdorf. Quelle que soit votre direction, rabattez-vous impérativement sur la voie de droite et ne dépassez sous aucun prétexte. Je répète, un véhicule roule actuellement à contresens sur l'autoroute A2 Lucerne-Saint-Gothard entre Beckenried et l'échangeur d'Altdorf. Quelle que soit votre direction, rabattez-vous impérativement sur la voie de droite et ne dépassez sous aucun prétexte.

Voilà, et une infotrafic qui va très vite puisqu'il n'y a plus de danger lié au contresens annoncé précédemment sur l'autoroute A2 Lucerne-Saint-Gothard entre Beckenried et l'échangeur d'Aldorf. Bonne route à vous.

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1: Laurent Blanchard.
2: La Coupe du Monde de football et le Maroc qui mène 1-0 contre l'Écosse. Victoire même puisque le coup de sifflet final vient tout juste d'être donné. Après le Mexique, les États-Unis, deuxième pays et deuxième pays hôte, donc qualifié hier soir pour les 16e de finale. Victoire 2-0 contre l'Australie. Dans une vingtaine de minutes, le Brésil affronte Haïti. Peu avant 5h, la Turquie défie le Paraguay. Match à suivre au pluriel sur RTS2. Plusieurs personnes ont été blessées hier soir à Zurich lors d'un violent orage qui a duré environ 2 heures. Une adolescente de 16 ans a été heurtée par une branche tombée et gravement blessée au Mitunke. Six autres personnes ont été légèrement blessées par la chute d'arbres. Deux d'entre elles ont dû être hospitalisées. En tout, près de 700 interventions dans tout le canton pour des inondations ou encore des routes bloquées. Marco Rubio prévoit une tournée au Moyen-Orient la semaine prochaine. C'est ce qu'annonce cette nuit le site d'information Axios. Le secrétaire d'État américain devrait se rendre au Koweït, aux Émirats Arabes Unis ou encore à Bahreïn. Il doit participer dans ce dernier pays à un sommet avec les pays membres du Conseil de coopération du Golfe. Israël et le Hezbollah se sont mis d'accord sur un cessez-le-feu annoncé hier les États-Unis et selon lui sous la pression de Donald Trump. Cessez-le-feu entré en vigueur hier après-midi. Peu de temps après l'annonce, l'aviation israélienne menait des nouvelles frappes dans le sud du Liban, faisant 2 morts selon un média d'État libanais. La nuit précédente, des tirs entre Israël et le Hezbollah ont fait 47 morts selon Beyrouth. Israël déplore la perte de 4 soldats. Les prochaines discussions entre le Liban et Israël doivent-elles avoir lieu de mardi à jeudi prochain à Washington. Une collision entre 2 trains de passagers a fait 1 mort et des dizaines de blessés hier en fin de journée au Royaume-Uni. 11 personnes ont été grièvement blessées selon les services de secours. La collision est survenue près de Bedford, à 90 km au nord de Londres. Le Premier ministre Keir Starmer parle d'une situation extrêmement préoccupante. La Suisse pourrait s'équiper d'un nouveau système de défense antimissile d'ici 3 ans. Le pays ne dispose actuellement d'aucune protection et le Conseil fédéral envisage d'acheter un système alternatif. Alors que la livraison des missiles Patriot commandés aux États-Unis arriveront avec beaucoup de retard. Dans le 19-30 de la RTS hier soir, plusieurs fournisseurs au Salon de l'armement de Paris affirment qu'ils pourraient même livrer, si la Suisse passe commande, du matériel d'ici 3 ans. Les comptes du canton de Genève validés hier par les députés. Ils afficheront un excédent de 50 millions de francs. Ils affichent un excédent de 50 millions de francs, mais pas de quoi détourner le regard. Quant à l'avenir, un récent rapport préconise 58 mesures d'économie. Il s'agit d'ici 2029 d'économiser 533 millions de francs. Et puis les cavaliers suisses sur le podium au CSIO de Rotterdam. Martin Fuchs, Gaëtan Jolia et Alain Youffert permettent à la Suisse donc de prendre une option sur une présence à la finale de la Ligue des Nations. Ce sera à Barcelone. L'avis de canicule de niveau 3 pourrait être prolongé au-delà de mardi. D'ici là, c'est un week-end de chaleur donc qui nous attend avec un ciel généralement ensoleillé, des cumulus en montagne et des orages isolés jusqu'à 34 degrés samedi. Même temps pour demain et demain donc dimanche hein, et il fera jusqu'à 35 degrés.
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